0: t'as porté un témoignage personnel, hein? J'ai effectivement envie de violer un petit garçon de 3 ans.
1: Un père de famille, c'est comme ça?
0: C'est un comportement normal.
2: Surtout lorsqu'il s'agit d'enfants handicapés.
0: Exactement.
3: Faut bien qu'ils trouvent une reconnaissance.
0: Effectivement, hein.
3: C'est lié à l'égalité des chances pour les familles.
0: Oui. Je propose 1 million.
2: Et aujourd'hui, comme ça...
1: Eh bien, fou.
0: Je suis précis.
2: Tout n'est pas possible.
0: 1 million.
3: Alors peut-être que...

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0: Jordan and Kuwait. 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
1: Merci.

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1: Il est 5h en temps universel, 7h ici à Paris.
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1: Bonjour à tous, on est ensemble pour les 3 prochaines heures avec aussi nos correspondants, reporters, chroniqueurs, nos invités pour comprendre et analyser l'actualité internationale. Avec toujours un œil ce week-end sur la visite du pape en France, c'est à la une d'ailleurs de votre journal. Bonjour Arthur Ponchelet.
2: Bonjour à tous. Léon XIV accueilli par une foule en liesse dans les rues de Paris, 300 000 personnes l'ont acclamé au passage de la Papa Mobile et on attend au moins 2 fois plus de monde cet après-midi pour une messe en plein air, place de la Concorde. Un citoyen franco-libanais porte plainte contre Israël en France pour crime ou délit de guerre. Il accuse l'armée israélienne d'avoir déraciné 600 de ses oliviers dans le sud du Liban. La une, ce sont aussi les réactions courroucées de la société civile au Sénégal au soutien de Bassirou Diomaye-Faye à Macky Sall hier sur RFI et France 24. Le verdict en France dans le meurtre de Federico Aramburu et puis l'ère Zizou épisode 1. Les Bleus vainqueurs de la Turquie, 1-0 en Ligue des Nations. Une équipe de France qui devra composer sans Kylian Mbappé. Le capitaine s'est blessé au genou.
1: Son accueil avait tout de celui d'une rockstar.
2: On pouvait en tout cas s'y méprendre à voir les 300 000 personnes amassées dans les rues de Paris. Léon XIV a donc donné hier le coup d'envoi de son voyage en France, discours à l'Élysée, à l'UNESCO, puis une visite de la cathédrale Notre-Dame. Le pape a ensuite présidé une veillée de prière au Stade de France, où il a livré un message de paix devant 80 000 jeunes venus de toute la France. Qu'en ont-ils retenu ? Baptiste Coulon leur a posé la question.
3: Alice, jeune croyante, a presque vu Léon XIV.
4: Avec ma petite taille, c'était un peu compliqué de le voir, mais quand même, passait pas trop loin. Donc non, vraiment, c'était incroyable.
3: À défaut de bien l'apercevoir, elle l'a surtout écouté et retient un message d'espérance.
4: Dire que nous aussi, on peut changer un peu le monde plus tard et qu'on est le monde de demain, c'était quand même important qu'on nous le dise et c'était, ouais, non, c'était cool.
3: Élodie, professeure dans un établissement catholique, note de son côté l'avertissement du pape sur l'utilisation de l'intelligence artificielle.
5: Moi qui travaille avec des jeunes, on voit qu'au quotidien, l'intelligence artificielle, elle inonde nos vies. Et ce que je trouve vraiment beau, c'est de remettre ce lien humain vraiment au centre et au cœur de nos relations, parce qu'il n'y a que ça qui compte. Et finalement, ce message du pape Léon, il est tellement d'actualité et je pense qu'il peut tous et tous nous toucher.
3: Léon XIV a surtout défendu une église ouverte sur le monde et appelé ses jeunes à partager leur spiritualité à d'autres. Message bien reçu par Guilhem et Gaspard qui ont justement un projet.
6: D'accompagner des jeunes qui ne savent pas trop où ils sont dans leur religion.
7: D'horizons divers, qu'ils soient musulmans, catholiques ou athées.
6: Afin de pouvoir les préparer à être plus proches du Seigneur et avoir une meilleure vision de la religion par rapport à eux-mêmes.
3: Projet de partage de leur foi que les deux jeunes comptent lancer d'ici quelques semaines au sein de leur établissement.
2: Reportage Baptiste Coulon, l'étape parisienne de la visite de Léon XIV se poursuit aujourd'hui. Le souverain pontife est attendu ce matin à la maison Bakita, un centre d'accueil pour personnes exilées. Puis à l'Institut catholique de Paris, avant une messe géante, place de la Concorde. Et à événements exceptionnels, dispositifs logistiques et sécuritaires XXL, Audevillier-Moriamé.
8: 600 000 personnes officiellement inscrites, sans compter celles qui seront aux alentours. 2500 points de distribution de la communion, près de 15 000 membres des forces de l'ordre et sapeurs-pompiers mobilisés et des milliers de bénévoles. La tenue de la messe célébrée par Léon XIV, place de la Concorde, implique une logistique très conséquente. La foule de croyants et curieux qui sera dans le périmètre de sécurité sera soumise à une fouille des sacs et une palpation de sécurité. Foule qui va se répartir sur toute la longueur des Champs-Élysées, artère majeure de la capitale française. Pour l'occasion, de nombreuses rues seront coupées à la circulation. Les commerces situés dans le périmètre devront garder portes closes, plusieurs stations de métro fermées, le trafic des bus et de certains trains de banlieue perturbé. Paris sera quasiment scindé en deux ce samedi.
2: Rendez-vous donc à 13h, temps universel pour cette messe place de la Concorde. On y revient largement aujourd'hui sur Radio France Internationale, sur notre site et sur notre antenne. Édition spéciale autour de Charlotte Hydrac, à suivre dès 15h, heure de Paris.
1: Pour l'instant, il est 5h04 TU. Dans le reste de l'actualité, Arthur, l'Arabie Saoudite qui a détruit cette nuit deux drones outils.
2: Qui se dirigeaient vers Riyad. Un missile a aussi été intercepté dans le sud du royaume. Le président du Yémen a lui décrété hier la mobilisation générale face à la recrudescence des attaques des outils. Donald Trump rejette la proposition de l'Iran pour une réouverture sous 7 jours du détroit d'Ormuz. Téhéran l'a formulé hier en marge de l'Assemblée générale de l'ONU. D'après la presse américaine, le président américain envisagerait une reprise des frappes en Iran après les élections de mi-mandat aux États-Unis.
1: Il faut qu'Israël se retire entièrement du territoire libanais.
2: Ce sont les mots hier à la tribune des Nations Unies du premier ministre libanais. Une partie du sud du pays est toujours occupée par Israël et cette occupation s'accompagne de nombreuses violations du droit international. Ainsi, un franco-libanais a porté plainte à Paris pour crime ou délit de guerre. Il accuse l'armée israélienne d'avoir arraché 600 oliviers centenaires qui appartenaient à sa famille. L'un de ses avocats, maître William Bourdon, parle même de nettoyage ethnique.
9: Il s'agit donc d'un Français, d'un compatriote qui a été victime de ce qui est maintenant, à juste titre, qualifié d'un véritable nettoyage ethnique. Les oliviers et la propriété se tenaient parfaitement debout avant la signature du cessez-le-feu. Il n'y a aucun lien possible entre notre client et le Hezbollah. Le juge français, lui, a la capacité et les moyens de mener les investigations. Il y a des confrères à vous qui continuent à mener des investigations extrêmement précises. Il y a des rapports d'ONG qui sont de plus en plus documentés parce que la société civile mondiale est de plus en plus professionnelle. Voilà, tout ça fait une convergence d'indices qui peut nous faire espérer qu'à un moment donné, la vérité, je dis la vérité au moins, de ce qui s'est passé dans ces détails soit connue et que les responsables soient poursuivis si c'est possible.
2: Maître William Bourdon avec Abla Junaidi. L'ONU, profondément préoccupée par la reprise des combats en Éthiopie. Ils opposent le TPLF, le Front de Libération du Peuple du Tigré, aux forces fédérales dans plusieurs régions du nord du pays. L'armée a dévoilé hier un nouveau bilan, plus de 700 rebelles tués et quelques 500 blessés. Bilan à prendre avec précaution puisqu'il est impossible à vérifier, d'autant que les rebelles, eux, n'ont communiqué aucun chiffre. Un soutien qui ne passe pas. Il était notre invité hier, Bassirou Diomaye Faye, le président sénégalais, soutient son prédécesseur dans sa candidature au poste de secrétaire général de l'ONU. Il avait déjà officialisé ce soutien au mois de juillet et cela provoque toujours la colère d'une partie de la société civile. Une colère qui s'est donc à nouveau exprimée hier après l'interview du chef de l'État sur notre antenne, Juliette Dubois.
8: Qui de mieux pour défendre une meilleure place pour l'Afrique que le président Macky Sall? Le message de Bassirou Diomaye Faye est sans ambiguïté et l'APR, le parti de l'ancien chef d'État, s'en félicite, le député Abdoumbo.
10: Cela conforte ce que nous avons toujours dit, que le président Macky Sall est le meilleur profil pour diriger les Nations Unies aujourd'hui. Mais cela, naturellement, va augmenter les chances du président Macky Sall.
8: Les associations de victimes des violences politiques de 2021 à 2024 critiquent vivement ce soutien. Elles rappellent le rôle de Macky Sall durant cette période et soulignent qu'aucune justice n'a encore été rendue. La question de la dette fait aussi grincer des dents. Bassirou Diomaye Faye affirme que Macky Sall a subi les affres de la dette qui l'ont plombé dans ses ambitions. Je cite, « Il y a quelques mois encore, c'était son camp pourtant qui accusait son prédécesseur d'avoir laissé au pays une immense dette cachée. »
11: Cette dette cachée a amené le Sénégal aujourd'hui dans une situation économique intenable.
8: Amadou Ba, député PASTEF.
11: On parle de suppression des subventions. Et tout cela, c'est le bilan quand même de Macky Sall. Qu'il vienne l'absoudre devant le monde entier pour lui apporter un soutien, je pense que ce discours surprend tous les Sénégalais.
8: Autre sujet qui divise, le report éventuel des élections locales, normalement prévues en janvier 2027. Le corps électoral n'a toujours pas été convoqué. Le président n'a rien officialisé, mais il appelle à ne pas avoir, je cite, d'obsession électorale, estimant disposer de toute l'année 2027 pour organiser ce scrutin. Ce report est vivement contesté par l'opposition, dont le PASTEF, qui l'accuse de vouloir gagner du temps pour structurer son propre parti. Juliette Dubois, Dakar, RFI.
2: L'actualité africaine ce matin, c'est aussi la mort des deux principaux responsables de la justice militaire en République démocratique du Congo. Le président de la Haute Cour militaire et l'auditeur général des FARDC ont succombé à un accident d'avion. C'était hier à Kenge, à plus de 260 km de Kinshasa. Le bilan officiel fait état de 17 morts.
1: L'affaire avait ému l'opinion en France et bien au-delà.
2: Et désormais, le verdict est tombé. Les meurtriers de Federico Aramburu ont été condamnés hier soir devant la cour d'assises de Paris. L'ancien rugbyman argentin tué il y a 4 ans dans les rues de Paris par des militants d'ultra-droite. Loïc Le Priol et Romain Bouvier écopent respectivement de 26 et 19 ans de prison, mais pour meurtre et tentative de meurtre, et non assassinat, comme l'avait réclamé le parquet, Laura Martel.
12: Federico Aramburu a été victime de l'alchimie funeste du duo formé par Loïc Lopriol et Romain Bouvier, animé par une fascination commune pour les armes et la violence, a résumé le président. Peu de réactions à l'énoncé du verdict, des yeux qui se ferment quelques instants pour la mère de Federico Aramburu, quand ceux du père de Loïc Lopriol s'écarquillent de surprise ou de choc. Les accusés, eux, restent figés. 26 et 19 ans, ce sont des peines lourdes, d'autant plus qu'à un an près, elles sont conformes à ce qui avait été requis, mais pour assassinat et tentative d'assassinat. Or, c'est finalement pour meurtre et tentative de meurtre que les deux hommes ont été condamnés. La cour a donc écarté la préméditation. Elle a estimé qu'il n'y avait pas eu concertation avant les tirs. En revanche, l'intention de tuer est jugée indubitable, notamment parce que tous deux ont vidé leur chargeur sur un homme désarmé. Pour expliquer les peines, le président a notamment mis en avant les précédentes condamnations du duo et l'extrême gravité des faits. Un crime dans les rues de Paris, alimenté par la rage narcissique envahissante et irrépressible de Loïc Lopriol, qui a conduit à la mort gratuite de Federico Aramburu, selon la cour, qui a écarté toute altération de son discernement. Un Loïc Lopriol au risque criminologique élevé du fait de ses troubles psychopathiques, mais aussi de l'idéologie mortifère et violente dont il se nourrissait, a souligné le président.
2: Laura Martel et les accusés ont désormais 10 jours pour faire appel. Des manifestations prévues un peu partout aujourd'hui en France, plus de 260 rassemblements pour réclamer plus d'actions contre le changement climatique. Nous venons vous demander des comptes, écrivent les organisateurs dans une lettre ouverte adressée au président.
1: Et puis il a revêtu le costume noir de ses années au Real Madrid.
2: Mais cette fois pour les Bleus, Zinedine Zidane a démarré hier son mandat à la tête de l'équipe de France de foot. Ça commence plutôt bien puisque la France l'a emporté d'un but face à la Turquie en Ligue des Nations grâce à Kylian Mbappé qui est ensuite sorti sur blessure au genou. Le capitaine des Bleus va manquer la suite de la compétition. Une victoire pas franchement éclatante donc, mais une victoire quand même particulièrement suivie à Marseille, la ville d'enfance de Zizou. Reportage Elisa Amourette.

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0: Bienvenue dans les ondes urbaines, l'émission radio du Labo 148. Comme chaque année, on se retrouve à la condition publique et même devant sur la place Fédère à Roubaix pour une émission spéciale en direct du festival Pile au rendez-vous. Moi c'est Séléné et je suis avec Alexandro. Salut.
1: Salut tout le monde, salut Séléné. On est ensemble pour plus d'une heure d'émission en direct à suivre aussi sur Radio Boomerang. Bienvenue sur la fréquence 89.7. On salue l'équipe, Fred et Zach. Toujours présent pour cette spéciale Pile au rendez-vous. Merci de nous accueillir. Pour le Labo, c'est la tradition. On profite du festival pour clôturer notre saison thématique et vous embarquer dans les coulisses de Pile au rendez-vous.
0: Alors de quoi on a parlé cette année au Labo 148 ?
1: De culture, de beaucoup de cultures différentes. Et pour les célébrer, on a fabriqué une revue de A à Z, avec l'aide d'un collectif d'artistes, d'imprimeurs et d'imprimeuses baptisée l'Ardente, qu'on remercie et salue ce soir.
0: On peut la retrouver où cette revue, Alexandro ?
1: Il faut venir la chercher sur place, ici, à la condition publique. Et dépêchez-vous, parce qu'il n'y aura pas...

0: à vous distribuer gratuitement ce soir.
1: Et comme les soirées du Labo 148 finissent toujours en musique, on vous donne aussi rendez-vous tout à l'heure avec DJ Kasbah pour danser jusqu'à 22h30. Les ondes urbaines, l'émission, c'est parti.

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1: Élise vient d'arriver sur le plateau. Salut Élise. Toi aussi, tu es membre du Labo 148 et surtout, tu as été centrale pendant cette saison puisque tu as accompagné toute la coordination de la revue qu'on sort ce soir et tu as aussi accompagné le Labo Junior pour parler culture avec des 8-12 ans. Tu es venue nous en parler.
2: Oui, salut, c'est l'aîné. Les jeunes ont eux aussi leur manière de voir et d'aborder les cultures. Et avec le Centre social du PIL, nous les avons accompagnés afin de traiter ce thème à leur manière en leur faisant prendre le micro et les enregistreurs. Et pour comprendre ce mot qui regroupe tant de domaines différents, ils sont allés poser la question à quelques passants et on les écoutera juste après avec d'autres Roubaisiens et Roubaisiennes qui nous parlent eux aussi de culture, avec cette fois des yeux de grand.
3: C'est quoi la culture pour vous, monsieur ?
4: Ah, ça c'est une excellente question. La culture pour moi, c'est ce qui nous permet de vivre, nous, êtres humains.
3: Et qu'est-ce que vous préférez dans la culture ?
4: J'adore la musique.
3: C'est quoi la culture pour vous ?
5: La culture pour moi, c'est le langage de tous les êtres humains. C'est une façon de communiquer avec les autres, transmettre des valeurs qu'on n'aurait peut-être pas connues sans la culture, la musique, l'art et la décoration. C'est une façon de transmettre des valeurs et transmettre un langage.
3: Qu'est-ce que la culture pour vous, monsieur ?
6: La culture, c'est ce qui permet pour moi de relier les gens et leur donner un imaginaire commun. Ce que je préfère, c'est la culture qui va raconter une histoire qui va toucher mon cœur. Et puis ce que j'aime bien, c'est quand je peux aussi participer à la culture. Quand moi aussi, je peux y amener quelque chose. Soit parce que je suis lecteur, ou alors parce que je suis musicien, ou alors parce que je suis interprète de quelque chose.
3: C'est quoi la culture pour vous ?
7: Moi, je pense que la culture, c'est la capacité de mettre ensemble plusieurs informations différentes qui viennent du milieu, par exemple, de la science, ou de l'art, ou de l'histoire, ou, mais même de la vie de tous les jours. Donc, je pense que même les personnes qui vivent autour de nous, comme notre parent, notre famille, pour nous donner des infos intéressants et enrichir notre culture. Et j'aime bien la littérature. Et je pense que manger ensemble, c'est aussi part de la culture.
8: C'est quoi les cultures pour vous ?
9: Alors, moi, la culture, ça me fait penser à mon jardin, au jardinage.
10: Bon, moi, je dirais que c'est un moyen de tisser des liens entre les gens, quoi. C'est rapide, hein.
11: Au premier abord, quand on dit culture, déjà, ça fait bon chic, bon genre.
12: Ça a toujours été quand même un mot qui était très élitiste.
11: J'ai l'impression que quand on parle culture, tout de suite, on veut se donner un style.
12: De l'accès à la culture, de l'apprentissage à la culture, la pédagogie, et qui fait aussi sa discrimination, en tout cas, pour moi, comment on accède aussi à la culture, comment on la voit.
11: Mais dans la vraie vie, la culture, pour moi, c'est le respect de l'autre.
13: Les cultures, c'est des portes qui s'ouvrent, des portes qui se ferment. Parfois elles sont décorées, parfois elles sont lumineuses, parfois elles sont obscures. Mais et ces portes-là t'amènent à des chemins qui font référence à sa propre vie, ses propres histoires.
14: C'est une grande découverte finalement, moi qui suis français, on peut découvrir la bouffe, que ce soit algérienne, j'adore manger.

0: les mafés au niveau de la cuisine subsaharienne. L'art aussi, ça touche à tout, en fait, la culture.
1: La culture, c'est une richesse.
2: Une richesse à partager avec d'autres cultures.
1: Moi, je me considère comme étant d'une double culture. Hein. Je pense avoir la culture française et la culture algérienne de par mes origines. Et je nous considère un peu comme des caméléons. On vacille d'une culture à l'autre. C'est en ça que je trouve que c'est une richesse.
3: Pour moi, la culture, c'est vivre ensemble. Ne pas imposer ses idées. On peut parler d'une culture, mais sans pour autant dire la mienne, elle est mieux, et la tienne, elle est moins bien. J'étais dans un centre social. Pendant une dizaine d'années, j'étais la seule personne qui n'était pas d'origine maghrébine. Mais ça s'est bien passé. On faisait des sorties ensemble, on allait manger au resto. Et j'étais bien intégrée et tout. Vraiment, c'était génial.
4: Alors moi, j'ai du mal à mettre la culture au singulier. Je la mets toujours au pluriel. Puisque pour moi, la culture, c'est d'associer justement le vivre ensemble, des repères aussi environnementaux, des espaces. Et que tout ça relié fait la pluralité du mot. Ensemble, en fait, on associe nos cultures.
5: La culture, moi, je trouve que ça peut permettre de répondre à nos propres mots. C'est des mots qui répondent à nos mots. Et ça, je trouve ça chouette.
6: On vient de l'entendre, il y a des tas de définitions possibles pour parler de culture. Élise, après des mois de travail sur cette revue spéciale, c'est quoi ta définition ?
7: Bah, sans vouloir redire ce qui a déjà été dit, pour moi, la culture, c'est globalement ce qui fait qu'on est qui on est. Ça va être ce en quoi on croit, ce qu'on a appris, ce qu'on a hérité. C'est finalement un peu ce qui nous définit, je trouve, en tant qu'être humain.
6: Impeccable. Et on trouve quoi dans cette culture, dans cette revue ?
7: Dans la revue, justement, c'est un petit peu un résumé de toutes ces formes de culture qui ont été évoquées dans les audios qu'on a entendus juste avant. Donc on va parler de transmission, on va parler de cuisine, on va parler d'héritage. C'est vraiment tout un résumé de tout ce que vous avez pu entendre juste avant.
6: On a effectivement toute une revue sur la culture de Roubaix, puisqu'on est aujourd'hui à Roubaix, mais on a plein de cultures qui viennent se greffer dans toute la revue.
0: Est-ce qu'il y a un sujet en particulier que tu trouves bien dans la revue qui a été abordé ?
7: Le premier qui me vient en tête, mais c'est parce que quand on parle de culture, souvent on parle de cuisine, c'est le projet J'irai cuisiner chez vous. Donc en fait, on est allé avec une petite équipe, avec notamment Najima et Camélia, demander des recettes à des Roubaisiens. Et voilà.
6: Et justement, dans cette revue, on peut retrouver une playlist participative avec 148 sons sélectionnés par des membres du labo qui sont allés parler musique avec des Roubaisiens et des Roubaisiennes. On va en passer quelques-uns dans l'émission, restez à l'écoute. Et comme on aime fabriquer des trucs participatifs ici, Alexandro, tu vas nous parler d'un projet qui compte pour toi et qui s'appelle l'Agora.
0: Oui, alors j'ai rejoint l'Agora il y a 2 ans. C'était un projet animé par Elodie Réquillard, qui était à l'époque salariée doctorante à la condition publique. Elle a réuni un collectif d'habitants du quartier pour nous encourager à prendre plus de place au sein de la condition publique. Les participants organisent des événements ou créent des ateliers pour le public. L'Assemblée citoyenne donne l'occasion aux habitants de jouer un rôle dans un lieu culturel. D'ailleurs, je précise pour ceux qui connaissent bien la programmation de la condition publique, maintenant l'Agora s'appelle la voie publique.
6: Depuis que ça existe, quels projets ont eu lieu ?
0: Il y a eu une forte demande pour lancer par exemple des ateliers de couture et les personnes ont pu être formées par la suite aux machines à coudre. Dimanche, par exemple, c'était notre dernier événement de la saison. Donc on a organisé un goûter intergénérationnel avec les familles et des enfants.
6: Qu'est-ce que ça représente pour toi, l'Agora ?
0: Pour moi, l'Agora, c'est un événement convivial où tout le monde est le bienvenu. Ça se passe pendant les Open CP, chaque premier dimanche du mois. Alors n'hésitez pas à nous rejoindre à la rentrée. Rendez-vous le 4 octobre pour la prochaine Agora.
6: Alexandro, je te propose qu'on écoute quelques témoignages recueillis par Louise, une autre membre de l'équipe, qui parle de cette expérience d'Agora, suivie des premiers morceaux de cette playlist collaborative. Et on dit à tout de suite après cette petite pause en musique, et on se retrouve juste après, toujours en direct de la condition publique sur Radio Boomerang, avec une partie de l'équipe du Labo 148, pour continuer à vous faire découvrir cette revue collective et collector.
8: J'accompagne les gens dans l'emploi, la formation. Ma Marie, ça s'appelle Désirée.
5: C'est quoi l'agora?
9: En un mot.
4: Possibilité. Assemblée citoyenne.
2: Rassemblement.
0: Convivial.
3: Convivial.
9: Un collectif vraiment motivant pour, faire des choses dans la vie.
5: C'est du parlage, du partage, de l'amour et beaucoup, beaucoup, beaucoup de gâteaux.
8: Ah, ça, je sais pas. Moi, je l'ai pas connu. Je connais que de nous.
10: Alors, maintenant, vous avez choisi chacun un minimum.
8: Ça fait que 2 ans.
10: On va pouvoir beaucoup partager à tout le monde pourquoi on a choisi cette image. Ça peut être.
2: Alors, pour moi, l'agora, ça représente un lieu dans l'Antiquité ou dans l'Ancienneté, on va dire, où le peuple pouvait s'exprimer. C'est une place, un lieu de rassemblement. Et c'est un peu comme ce qui se passe le dimanche ici à la condition publique, où on se retrouve dans une place, dans un lieu, où on s'exprime de sujets à venir, de sujets passés, sur le quotidien des Roubaisiens, des personnes du quartier.
1: Alors pour moi, l'agora, c'est un lieu où on vient discuter, philosopher, passer un bon moment. On peut parler de n'importe quel sujet de société. On est là pour refaire le monde d'une certaine façon. C'est un moment convivial et à l'inverse du mot agora, donc je pense grec, où c'était des penseurs. Nous, on est juste des habitants du quartier de Roubaix et on parle de ce qui nous paraît important une fois par mois.
5: C'est quoi pour toi l'agora, Marie?
3: Moi, l'agora, y a longtemps que je viens, depuis le début, et j'ai trouvé un lien.
8: Oui, c'est un peu. Elle m'a.

0: si Roubaix était une musique, ben ça serait une playlist en réalité. Parce qu'il y a plusieurs communautés, plusieurs ambiances, plusieurs classes sociales.
1: C'est une ville divisée en deux, des classes sociales totalement opposées.
0: Une histoire riche.
1: Un mélange de musique classique et de rap, slam.
0: Ça partirait de Mozart au jazz, au blues, au shabi.
2: Soit de la musique algérienne, soit américano-latino. Un truc bien rythmé, un truc ensoleillé.
3: La musique, c'est vraiment la mémoire. Et donc, en fait, comme cette ville, elle est gorgée de mémoire, toujours plurielle, forcément que la musique, elle est toujours composée.
4: La musique à Roubaix, c'est quelque chose de vivant et donc c'est une compilation. Pour moi, c'est tout.
0: En tout cas, moi, quand je me promène à Roubaix, c'est cette musique que j'entends.

0: Nous sommes de retour à l'antenne et nous sommes avec l'équipe du Labo 148 qui nous a rejoint entre temps. Louise, est-ce que tu veux prendre la parole et nous dire ce que tu en as pensé de cette année?
1: Oui, bah du coup, moi c'est...

0: Pastel FM, donc une radio roubaisienne, et j'ai pu l'illustrer avec des collages, des affiches faites en collage, et on revient sur des événements marquants de la radio.
1: Très bien. Est-ce que quelqu'un d'autre veut prendre la parole ?
2: Clémentine, si tu veux, lance-toi.
3: Moi, personnellement, c'était la première année où vraiment je m'impliquais du coup pour la revue, et j'ai trouvé ça très intéressant, au-delà de, certes, améliorer ses compétences, mais c'était surtout les rencontres qui étaient le plus touchant pour moi, parce que finalement, comme on est rattaché au Labo 548, on fait des rencontres de gens qui nous ressemblent. C'est surtout, le propos qui est derrière, les rencontres, mutuelles.
2: Et en plus, c'est toi qui ouvre le premier livret de la revue. Qu'est-ce que tu as raconté dedans ?
3: Oui, c'était le premier livret sur la thématique de l'identité. Donc moi, il faut savoir que je suis métisse noire-blanche. Donc je suis française mais d'origine guadeloupéenne, et donc j'ai eu l'idée de faire un podcast sur cette thématique, en fait, sur le fait d'être créole, d'origine créole dans la région de France, parce que c'est très rare, en tout cas la plupart des gens que j'ai croisés qui étaient d'origine créole étaient vraiment de la région Île-de-France, donc c'est très rare, j'ai croisé rarement des Antillais, en tout cas de Roubaix ou même de Lille. Donc en fait, mon but, c'était vraiment de parler ça, mettre des mots en fait sur ce que j'avais toujours ressenti. Et du coup, j'ai eu l'idée de faire un podcast avec ma petite sœur, qui a les mêmes origines que moi, mais pas vraiment le même vécu. On a 3 ans de différence, mais c'était pas du tout la même chose. Mais justement, on sait qu'on a des visions très différentes sur le métissage, sur la manière de voir les choses, sur la manière de grandir, de se percevoir. Et c'est pour ça que je voulais faire ce podcast, parce que vraiment, c'est pour expliquer encore une fois la complexité d'être métisse noire-blanche, parce qu'on n'est jamais assez blanc ou noir, peu importe la communauté. Donc,
2: voilà. D'ailleurs, ça se retrouve aussi dans le titre de ton podcast.
3: Oui, le titre de mon podcast est Entre deux, donc c'est pour adapter aussi entre... là, par exemple, le premier épisode, c'est Entre deux cultures, mais ça peut être entre deux, sièges, entre deux murs, je sais pas, c'est pas en prison, mais voilà quoi, ça peut varier quoi. Donc non, moi j'ai beaucoup aimé, et encore une fois, c'était vraiment libérateur de mettre des mots sur une thématique qui m'a toujours touchée, mais que j'arrivais pas vraiment à... J'ai toujours eu des sensations, mais que j'arrivais jamais à formuler. Et donc là, c'était vraiment l'occasion de formuler ces questions-là, et en plus d'en échanger avec quelqu'un d'autre de manière vraiment profonde, vu que c'était l'occasion de le faire, quoi. C'était le but de la rencontre.
2: Et d'ailleurs, on peut retrouver ton podcast dans la revue grâce au QR code.
3: Exactement, et sur YouTube, mais surtout dans la revue, ouais.
2: Et donc, pour illustrer ton édito, on a aussi illustré avec Madeline grâce à...
4: Oui, effectivement, on a une expérience de plasticienne, donc on a pu le mettre en avant en faisant des empreintes, en illustrant chacun des articles, qui était super intéressant. En plus, on a eu ce défi après de digitaliser tout ça, de numériser, pardon, toutes ces empreintes, d'illustrer en fait tous les articles qui étaient super intéressants. On peut aussi citer Madeline, Morgane et Najima qui ont fait les autres revues.
2: Oui, et un des défis, ça a été de prendre l'empreinte des cheveux de Clémentine. Parce que les cheveux, ça fait aussi partie de ton identité.
1: Moi, j'avais une question. Est-ce que parmi tous les autres sujets qui ont été réalisés par les autres membres du labo, est-ce qu'il y en a un en particulier qui vous aurait touché ?
3: Moi, personnellement, c'est le sujet de Louise sur Pastel FM. Enfin, pas que Louise, il y a aussi Louise, il y a plein de gens qui travaillent dessus. Mais moi, je ne connaissais pas la radio, par exemple. Et en fait, j'ai découvert toute une histoire, mais plein de symboles aussi quelque part. Et depuis, je l'écoute très régulièrement. Je l'écoute dans ma voiture tous les soirs. Mais voilà quoi, c'est celui qui m'a le plus touchée, parce que derrière juste une radio de proximité, une radio locale, en fait, il y a toute une histoire qui est aussi malheureusement tachée de parfois discrimination et de plein de symboles.
2: Et toi, Marouane, qu'est-ce que t'en as pensé ? De la revue, c'est quoi un de tes sujets qui t'a marqué ?
5: Écoute, déjà salut tout le monde. Ça a été particulier parce que je suis arrivé sur le tard, donc ça a été difficile un peu de m'engouffrer au départ, mais bon, j'ai quand même réussi à me caser finalement. Et donc finalement, en fait, quand on voit le résultat final, c'est super parce que tu sens qu'il y a une forme d'accomplissement en fait dans le résultat final, surtout que la revue, on l'a

0: dessus nous-mêmes avec nos mains. Et c'est ça en fait qui rend la chose encore plus forte. Et franchement, je pourrais pas se ressortir un papier ou un contenu en particulier parce que tous ont des aspects différents, tous racontent des histoires de différentes façons. Et c'est ça aussi la richesse de la revue du Labo 148.
1: Mais t'as aussi oublié une chose, ça a quand même fait un article dans la revue.
0: Bah oui, c'est pour ça que je dis que j'ai réussi à me casser. Mais ouais, non, c'est, ça manquait un peu de sport. Donc il fallait un peu ramener le truc. Donc, donc j'ai ramené ma patte. Et c'était super intéressant parce que Roubaix n'a pas une grande histoire avec le football en particulier. Et finalement, on voit qu'aujourd'hui, il y a un club féminin qui se développe et qui d'ailleurs monte en D2 cette année, donc on peut les féliciter. Et donc, elles sont pas forcément reconnues à leur juste valeur. Donc, c'était aussi l'occasion de montrer un peu qui sont ces femmes, ces joueuses qui représentent cette ville. Et en tout cas, elles ont chacune des histoires différentes. Et c'est ça qui rend aussi la chose géniale.
1: Et vas-y, à toi Madeleine.
2: Bah, je rebondis un peu sur tes propos, c'est difficile de choisir, mais en même temps il y a quelque chose d'intéressant, c'est qu'il y a vraiment toutes les cultures qui sont représentées, donc les cultures de la nourriture, du sport que tu citais, mais il y a aussi des propos féministes où moi j'ai réussi à me reconnaître sur comment accepter ses poils en société, enfin des petits détails où on se retrouve chacun et chacune forcément dans une histoire, et c'est ça que je trouve vraiment passionnant personnellement dans la revue qu'on présente actuellement.
1: Bah, c'est surtout que quand on fait l'illustration d'une revue, on s'attache forcément à nos articles. Et c'est vrai que, par exemple, pour ma part, le podcast de Clémentine et même l'article de Camélia, ils ont une ressemblance dans le lien entre sœurs et sœurs. Et c'est assez fort, la sororité à travers la culture. Vas-y Clémentine.
3: Alessandro, c'est quoi justement aussi les projets qui ont été faits au Labo 148, donc notamment les articles qu'on peut trouver dans la revue qui sont aussi intéressants pour toi et qui t'ont marqué?
4: Oula, ça serait dur de choisir. Moi, je suis quelqu'un de très indécis dans ma vie. Enfin, c'est assez compliqué pour moi. J'aime bien Classé Kitsch, du coup, qui a été rédigé par Morgane Sio. Mais sinon, je crois que c'est vraiment lui que j'aime bien parce qu'il aborde bien. Des thématiques qui sont assez familières pour moi. Et dans l'ensemble, non, je pense pas en avoir précisément en tête. Enfin, moi, j'aime bien le visuel de la revue. J'aime beaucoup la partie sur la sérigraphie, le fait de l'avoir conçue à la main, les dessins et tout. Et je trouve que ça rend bien. Enfin, je pense que visuellement, je pense que c'est plus ça qui m'attraye plutôt que les sujets d'articles en général. C'est déjà les couvertures.
3: Ok, mais encore une fois, on peut vraiment féliciter toutes les personnes qui ont travaillé pour la mise en page, l'écriture, tout en fait, même la coordination. Et Dieu sait qu'on a beaucoup travaillé sur cette revue parce qu'on l'a fait à la main et que ça a été artisanal, mais au moins, vous savez que c'est réel, ça vient de nous, quoi.
1: Et on a hâte de la lire, cette revue, parce qu'on ne s'est pas encore posé certains pour la lire chez soi ou ouais, dans le bus, dans le métro, et on a hâte.
4: On parle souvent de Roubaix en disant que c'est la ville aux mille cheminées, mais c'est aussi la ville de toutes les saveurs. Et pour nous, c'était évident que la culture passe aussi par nos assiettes. Ce soir, on a eu la chance d'être accompagné par la chef Malika Haroun, que pas mal d'entre vous connaissez sous le nom de Myéline. Ça fait 2 jours qu'elle s'active en cuisine avec l'équipe du Labo 148 pour préparer 300 repas à servir ce soir, le temps d'un grand banquet sur la place Fédère. Le banquet est complet, mais vous pouvez quand même venir découvrir et récupérer votre exemplaire de la revue.
1: D'ailleurs, Alexandro, pour cette revue, une équipe du labo est même allée cuisiner chez 4 Roubaisiens et Roubaisiennes qui nous ont fait voyager au Laos, au Sénégal, en Algérie et en Turquie. Vous pouvez découvrir leurs témoignages et leurs recettes dessinées par Najima. Louise est elle aussi allée parler cuisine avec quelques habitantes et habitants du quartier. On écoute ça avec la suite de notre playlist collaborative 148C.
5: C'est quoi le plat de votre enfance?
6: La paella. Que faisait ma grand-mère la veille qui venait à la maison, elle mettait 2 jours à faire la paella. Mais un truc qui faisait 3 tables.
7: Alors, steak frites. Mon papa fait les meilleures frites au monde. Ouais, c'est la poulourie. On a mangé chez ma grand-mère, chez ma mère, enfin, avec ma mère et tout. Enfin, bref, voilà.
8: Moi, c'est le traditionnel couscous du dimanche où ma mère passait 3 heures à le faire avec en fond de bruit Radio Pastel FM. Oui, c'est vrai. Si Roubaix était une chanson, ce serait pour moi aussi une onde radio Pastel FM.
9: Pour moi, c'était quand nous étions chez nos parents. Ils se levaient à 4 heures du matin pour faire la pâte à lasagne. Alors, ils préparaient la pâte. Après, ils allaient se coucher. Et après, ma mère, elle se levait pour faire les lasagnes bolognaises et aux épinards.
4: Moi, c'était ma voisine qui me gardait souvent quand ma mère n'était pas disponible. Donc, elle me faisait souvent un plat. Elle faisait la ratatouille elle-même maison, mélangée avec des coquillettes et de la viande hachée. Et dernièrement, je l'ai refait. Et en fait, je me sentais un peu comme dans Ratatouille, où le mec, il goûte la ratatouille, il se souvient de ses souvenirs et tout.
5: Un plat particulier qui retient mon attention, c'était le sfaté. C'est fait avec du rakses, c'est un pain à base de semoule, avec du piment, de la coriandre, de l'ail, de la tomate. Et ça se fait dans un mehres, un plat, un mortier. Et on le mangeait tous comme ça. Je me souviens, j'avais un de mes oncles qui buvait beaucoup. Et du coup, ma mère, elle lui proposait toujours un mehres de sfaté pour qu'il se dessoule.
10: Moi, ce serait les frites dans un œuf battu. Je ne sais pas d'où sort cette spécialité à part de mon grand-père.
11: Bah, c'est un œuf cru battu et on met les frites dedans. Et on les trempe, et oui, et on les mange comme ça. Et c'est délicieux.

0: On a parlé de musique, on a parlé cuisine. La culture, c'est tellement de choses différentes qu'on ne pourra pas vous parler de tout ce soir. Mais comment parler de culture sans parler des artistes de cette ville ? On vous propose d'écouter l'interview du street artiste roubaisien, Voul, par les jeunes du Labo Junior.
1: Est-ce que c'est votre nom, vrai nom de famille, monsieur Voul ?
2: Jean, comme ils n'arrivaient pas à dire notre nom, ils disaient, dès qu'on arrivait quelque part, là, les Voul.
3: C'était notre surnom de famille. Puis c'est devenu mon nom d'artiste. J'ai pas réfléchi longtemps.
1: Pourquoi vous avez choisi la peinture pour vous exprimer ?
3: Ah, la peinture, j'ai toujours peint un peu, même quand j'étais au collège et au lycée, j'ai déjà commencé à dessiner un peu plus que peindre. Et la peinture, ça fait 15 ans. 15 ans que je peins à fond tous les jours, enfin presque.
1: Et là, vous avez quel âge ?
3: 53, ouais. J'ai commencé par la photographie et après j'ai commencé à dessiner sur des photos. Et après j'ai fait des petits dessins. Et un jour on m'a proposé de peindre sur un rideau métallique un portrait en géant. J'avais jamais peint en extérieur et haute. Et ça m'a tellement plu que j'en ai peint dans la même nuit 5-6 dans Roubaix. Ça a commencé à rouler. Hein. En fait c'était pas une volonté, c'est le hasard de la vie. Depuis je me suis pas arrêté.
1: Pourquoi vous mettez votre tête partout ?
3: Quand tu balades, tu vois des endroits où tu la verrais bien, t'as envie de la peindre et t'y vas. C'est pas de la propagande ou de la publicité ou une envie qu'on la voit partout, c'est l'envie de la peindre là parce qu'elle irait bien là.
1: C'est avec des bombes ou c'est vraiment de la peinture ?
3: Les deux. Là, tout ce que t'as derrière là, c'est. Il y a un panneau de signalisation, il y a un miroir, il y a une toile, tout est.
1: Et comment vous faites pour travailler ici ? Parce que c'est sale vraiment.
3: Tu trouves ça sale ? Non, c'est pas ça, c'est
1: un bordel organisé. Et pourquoi dans tous vos dessins, votre tête est toute blanche et vos lèvres sont toutes rouges et vous avez toujours un chapeau ?
3: C'est un personnage que je jouais en vidéo. C'est mon visage il y a 30 ans. J'ai vieilli, hein. J'ai pris du relief. C'était une vidéo où je jouais un personnage avec un chapeau de forme qui faisait apparaître et disparaître des objets.
1: Enfin, ah, c'est comme...
3: Un magicien un peu. C'était un peu un personnage burlesque. Il s'est transformé en pochoir. Au départ, il était juste noir et blanc. Et un jour, j'ai fait une peinture devant un cabaret transformiste. Et pour le fun, j'ai rajouté les lèvres rouges devant Michou à Paris. Je trouvais ça intéressant et puis il est plus marquant. J'aime bien le rouge, noir, blanc.
1: Pourquoi vous faites une tête effrayante à chaque fois comme ça ?
3: Ouais, c'est marrant. Il est un peu dubitatif, un peu. On se demande s'il est dans l'air du temps, on va dire. Effrayant, tout le monde le dit pas, mais il fait la tronche un peu. Mais je trouve que ça va avec tout ce qui se passe dans le monde. Voilà. Mais il est pas là pour faire peur.
1: Parce que le tableau là-bas, il fait peur. Quoi.
0: Roubaix, capitale du textile. Roubaix, capitale du street art. Roubaix est une ville pleine de talents. Louise a récolté quelques paroles roubaisiennes sur la ville et sa réputation. On va écouter ça maintenant et après on écoutera une lecture d'un extrait de la revue en hommage à la ville. C'est notre pépite, notre future étoile du théâtre, Adja, qui prête sa voix pour ce texte intitulé « Roubaix des Lumières ».
4: En quoi il fait bon vivre à Roubaix ?
5: Alors moi c'est une question qui me fâche un petit peu, parce que je la trouve un peu hypocrite. C'est les Roubaisiens d'adoption qui vont parler de cette joie de vivre à Roubaix, de ces cultures différentes. Parce que dans la réalité, si on peut fuir Roubaix, ben, tout le monde fuirait. Alors il y fait bon vivre quand même, et heureusement. Mais voilà, pour moi c'est une question qui m'attriste un peu. Voilà.
6: J'espère que j'ai pas plombé en blanc. Moi je
7: Moi, je l'avais déjà dit à Karine, il y a 56 ans que je suis à Roubaix. Je me sens plus en sécurité, voilà, à Roubaix. Je le dis franchement, si ma maison, je pouvais mettre des roues, je m'en vais tout de suite.
8: Moi, j'habite l'île de Moulin, dans le quartier Moulin, là, et j'ai les mêmes réflexions. Ça fait depuis les années 70 que mon père habite là-bas, mais il y a des trucs sales, il y a des trucs, enfin, des incivilités, il y en a aussi, pas moins qu'à Roubaix, hein. Enfin, c'est aussi de connaître le voisinage qui est intéressant. On se connaît tous, et donc c'est bien aussi, ça rassure.
9: Je vais suivre ce que dit Philippe. Je pense que chaque ville vit aussi en fait sa discrimination liée aussi aux médias, à ce qu'on fait d'une ville aussi, à comment on en parle depuis des années, et que Roubaix, en fait, est quand même sujet toujours, en fait, de stigmatisation, de diabolisation, et qui viennent nourrir du coup un sentiment de peur, et que je pense que là où on est, en fait, on peut très vite être imprégné de ce sentiment de peur. Moi, c'est pareil, j'habite Roubaix, à deux pas, et donc, dans ma rue, en fait, je m'y sens bien. Moi, je comprends ce que tu dis, Marie, sur la peur, mais c'est parce qu'on est aussi parfois dans nos imaginaires nourris parce qu'on entend. Moi, ce que je retiens de toi, c'est que ça fait quand même plus de 50 ans que t'es là.
10: Roubaix.
11: Roubaix.
10: Roubaix.
11: Roubaix. L'une des villes les plus pauvres de France.
10: La ville la plus pauvre de l'Hexagone.
12: Zone d'influence du prosélytisme islamiste.
13: Une zone de non-droit.
10: Roubaix.
11: Roubaix.
10: Roubaix.
11: Roubaix.
14: Roubaix.
11: Roubaix.
14: Roubaix. Roubaix.
4: J'avais posé cette question, en quoi il fait bon vivre à Roubaix, c'était aussi pour combattre les préjugés.
15: Moi, Roubaix, c'est lié à ma maman. Et moi, j'y baigne depuis très longtemps. Mais effectivement, il y a toutes ces difficultés comme partout. Et bien sûr, j'ai toujours le désir de vivre dans un Éden ailleurs qui pourrait être plus beau, plus vert, plus formidable, où tous les gens seraient merveilleux. Mais là, pour l'instant, moi, j'adore Roubaix, je mange Roubaix, je vis Roubaix, je parle Roubaix et je suis une roubaisienne à 2000%, même pas à 100%.
9: Le plus fort, c'est que justement, on est tous dans des luttes dans cette ville. En fait, dans la lutte de vouloir être ensemble, de vouloir faire des choses ensemble, là, comment on va agir ensemble. Et que pour moi, c'est quand même un sentiment bien plus fort de celui de l'étiquette, en fait, qu'on a voulu mettre à Roubaix. Mais qu'il y a eu chaque période, chaque temps d'histoire, en fait, qui ont quand même dit quand même que Roubaix était une grande ville résistante.
16: Roubaix des Lumières. Il y a dans cette ville une énergie brute, têtue et profondément vivante. Elle se trouve dans un studio de radio bricolé, sur un terrain de basket ou encore dans le local d'une association. Roubaix montre sa propre histoire à celles et ceux qui veulent bien la regarder. Elle est faite de visages, de voix, de lumière, de luttes, de mémoire et de fêtes. Roubaix raconte des voix qui refusent de se taire. Des enfants qui apprennent leurs premiers mots dans un parc, des jeunes qui organisent l'entraide. Des habitants et habitantes qui ont fabriqué leur propre espace d'expression parce qu'ils se doutaient qu'on parlerait d'eux sans eux. Roubaix est une ville qui invente, crée et façonne sa propre culture sans attendre d'autorisation. Et c'est peut-être ce qui dérange, car Roubaix rassemble des gens qui agissent parfois discrètement et sans moyens, faisant bouger les choses. C'est un territoire résilient qui sait faire collectif malgré tout ce qu'on projette sur lui. Roubaix est souvent caricaturé. Ville pauvre et dangereuse. Ville qui vaudrait séparer, redresser, raconter uniquement à travers ses manques. Roubaix est une ville de contraste, mais ce n'est certainement pas une ville qui a besoin qu'on parle à sa place. Roubaix raconte tout autre chose. Il faut l'écouter vraiment, la regarder vraiment à l'auteur de ses habitants et habitantes. Élise Courant. Merci.
4: Merci Adja pour cet hommage à Roubaix. C'est la troisième fois que je l'entends et je suis toujours aussi émue. Merci. Et bienvenue à celles et à ceux qui nous rejoignent dans les ondes urbaines. Merci à celles et à ceux qui sont toujours avec nous. On accueille maintenant sur notre plateau le photographe Julien Pitinome pour parler famille et surtout portrait de famille. Salut Julien, on te connaît bien mais on va te présenter quand même pour le public et les gens qui nous écoutent. T'es l'un des coordinateurs du Labo 148, également photographe indépendant et artiste associé à l'Institut pour la photo. L'année dernière, t'es passé dans l'émission déjà pour un appel à témoignage pour ton projet Portrait de famille. Un an plus tard, ton expo photo est sur les toits de la condition publique et juste devant nous, place Federbe. Tu peux nous raconter ce qu'il s'est passé en un an ?
17: Alors déjà, bonjour à toutes et tous. Je suis ravi de vous rejoindre dans cette émission pour pouvoir parler un an après cette émission depuis le rendez-vous l'année dernière de ce projet Portrait de famille. Et en fait, ben, la différence entre l'année dernière, c'est que ce projet s'est fait. Il s'est fait parce que je suis artiste associé à l'Institut pour la photo sur ce projet de portrait de famille et que j'ai eu l'opportunité de pouvoir le faire à Roubaix avec le Labo 148, à l'endroit en fait où moi je travaille, mais aussi où je passe une partie de ma vie puisque je travaille dans cet endroit. J'ai mon atelier, il y a le Labo 148. Et donc, Cette résidence qu'on a réalisée avec les membres du Labo 148, c'était aussi l'idée de rendre hommage aux habitants du quartier, ceux que moi je croise tous les jours depuis bientôt 10 ans, et qui façonnent et qui font que cet espace, cette vie dans les deux quartiers continue à perdurer. Et le Labo, en fait, il contribue depuis presque 10 ans à faire des ponts entre cette institution culturelle et la rue. Et cette année, Portrait de famille est exactement cette synthèse-là entre l'endroit où je travaille, l'endroit où je vis une partie de ma vie avec les gens ici dans le travail. Donc voilà, le projet a eu lieu et aujourd'hui il est exposé sur les toits de la condition publique et aussi à l'extérieur, parce que sur les toits de la condition publique il y a un jardin magnifique et souvent on voit chez nous d'en bas, et en fait de temps en temps pouvoir prendre l'air là-haut c'est intéressant, et là c'est gratuit, c'est chouette, t'as une belle vue. Et quand t'as pas de jardin, bah en fait c'est une respiration possible. Donc voilà pourquoi aussi c'est sur les toits et c'est aussi dans l'espace public.
4: Et c'est ça qui est important, parce que les Roubaisiens se réapproprient un peu cet espace où on ne sent pas forcément à même de se l'approprier. Et donc l'exposition Portrait de famille, c'est visible en nocturne ce soir et jusqu'à quand ?
17: Alors c'est visible jusqu'au 18 juillet. Alors il reste plus beaucoup de jours, hein, c'est normal, parce qu'après c'est la fermeture estivale. Et puis quand on va démonter cette expo, en fait les photos sont imprimées sur des bâches micro-perforées. Et puis ben, je vais proposer aux habitants de les récupérer, puisqu'en fait ça leur appartient. Et je trouve que c'est bien de conclure ce projet-là comme ça. Et potentiellement, toutes les résidences portraits de famille que j'ai faites, dont celle de Roubaix, là, en fait, elles vont vivre dans une rétrospective dans quelques années avec l'Institut pour la photo, dans un travail beaucoup plus global.
4: Ça va être amusant de mettre ces énormes bâches dans le catalogue familial. Il faudra le plier en plusieurs fois.
17: Ou mettre au plafond.
4: T'as aussi accompagné la fabrication de la revue que le Labo 148 distribue ce soir. Avec une équipe, vous avez passé pas mal de temps en halcé pour faire la couverture de la revue. Tu peux en parler un peu, parce que ça montre bien jusqu'où le Labo est prêt à aller pour faire de A à Z cette revue. Et on est rejoint par Pierre Delardant, qui a aussi participé activement à cette revue.
17: Alors, déjà, cette année, on a décidé collectivement de faire une revue, de revenir aussi à l'essence de ce qu'est le Labo 148, qui est au départ un projet média, qui s'est transformé en projet média et artistique au sein d'un lieu culturel. Et cette volonté d'aller à la rencontre du territoire, elle se traduit aujourd'hui par comment on rend les paroles qu'on nous a confiées, comment on les transforme, comment on les met en œuvre et comment on les distribue. Aujourd'hui, le choix de faire une revue, c'est pas anodin, c'est aussi de se dire que on est en capacité aujourd'hui de produire de A à Z une revue, accompagné par un collectif qui s'appelle Collectif L'Ardente, dont on parlera tout à l'heure avec Pierre, mais aussi de développer de nouvelles compétences et de nouveaux outils pour que le Labo puisse se saisir à l'avenir de ces outils-là. Alors évidemment, là cette année, on a décidé de faire 500 revues, c'est un projet un peu fou, mais le Labo il existe aussi parce que on est toujours un petit peu au-delà de ce qui est attendu. Et quand je dis ce qui est attendu, c'est qu'on a une confiance forte au collectif et que ces expériences-là, parce qu'en fait, vous imaginez bien qu'une revue fait de A à Z, c'est-à-dire que de l'impression, la conception, la revue, enfin la couverture, etc., ça a été un processus qui a été long et qui est très, très formateur pour travailler collectivement. Et on sait que les bienfaits de ce travail-là, qui a été aussi une vraie épreuve, fait que l'année prochaine, on pourra aller encore un petit peu plus loin.
13: Je pense que ça a été une leçon pour tous les membres. Est-ce que même pour toi-même, ça a aussi été une leçon, toute cette conception ?
17: Alors, je ne sais pas si c'est une question de leçon ou pas. On vit des expériences ensemble, individuelles, des expériences collectives. Et on sait aujourd'hui, après 10 ans, que les expériences collectives, on va les accompagner pour qu'elles soient des expériences positives et qu'elles ont un impact dans la vie des gens et qu'elles ont aussi un impact dans la mienne. Ça serait mentir de dire que ce projet il a pas d'impact dans ma vie. En fait, aujourd'hui je fais des choses que j'avais pas prévues, parce que aussi on crée des espaces où on rend possible pour les autres et donc pour moi aussi. Voilà, c'est un espace de prise de pouvoir sur soi-même et le Labo il sert à ça. Et si on revient à la question du plastique, parce qu'on a parlé tout à l'heure, j'ai passé beaucoup de temps à ALC avec une partie de l'équipe ici. En fait, aller au bout de la démarche, c'est de se dire comment on peut faire une revue avec une couverture qui ne soit pas du carton qu'on aille acheter en fait chez un grossiste de carton. Et donc là, on a travaillé avec Benjamin Boypa, qui a monté la condition plastique à la condition publique. voilà, et qui a récupéré, en fait, recycle les pots de semis des serres de la ville de Roubaix. Et donc, les couvertures qu'on a de ces revues, en fait, elles sont faites avec ce plastique qui a été recyclé. On a fondu 1000 plaques à 1000 plaques à 4, et ça représente à peu près 180 kilos de plastique qu'on va pouvoir aujourd'hui découvrir lors de la remise des revues.
4: Et aussi à l'intérieur de cette revue, on a quand même eu l'expérience de l'Ardente pour tout ce qui est sérigraphie. À toi, Pierre. Alors, Pierre de l'Ardente.
14: Je te laisse.
18: Bonjour à tous et toutes.
4: Bonjour.
18: Donc, l'Ardente, nous, on est un collectif et atelier d'impression artisanale à Lille. Et depuis septembre-octobre, on a été invité au Labo 148 en résidence pour offrir un support technique, offrir nos savoir-faire aux jeunes du labo et les accompagner dans la création de la revue.
4: Ouais. Et d'ailleurs, on a cassé un petit écran à deux. Voilà, le Karcher, faites attention avec. Faites attention.
18: Il est très puissant.
13: Comment vous avez été amené à collaborer avec le labo, justement?
18: Ben, je crois que c'est par le biais de Julien qu'on l'avait rencontré à son expo à la Pouponnière. Et donc là, on a sympathisé, puis il nous a parlé de cette revue du Labo 148, et que vous vouliez faire quelque chose vraiment de A à Z. Donc là, nous, on était là pour vous apporter des techniques, vous faire découvrir des techniques d'impression artisanale, et puis après, vous avez vraiment bien bossé pour ce travail un peu titanesque.
4: C'est ça, parce que la majorité des couvertures de la revue que vous pouvez récupérer, 500 exemplaires, je le rappelle, sont majoritairement sérigraphiées grâce à vous.
13: Ouais. Et j'ai envie de dire, est-ce que ça a été difficile d'apprendre toutes ces techniques à des gens qui, bon, certains peut-être ont plus de facilité que d'autres, mais pour certains c'est aussi quelque chose de très difficile, et je peux en témoigner.
18: Bah, c'est vrai que la sérigraphie, ça s'improvise pas du jour au lendemain. Donc là, nous, on vous a aidé à installer un atelier de sérigraphie, à le faire marcher. Et après, au début, c'est normal qu'il y ait toujours des petits couacs qu'il faut vraiment pratiquer pour pouvoir maîtriser et s'en sortir sans en mettre partout, sans tout casser. Sans...
13: Et finalement, qu'est-ce que justement vous... Vous pensez de cette revue, finalement, quand vous voyez le résultat final, c'est aussi votre revue?
18: Ah, moi, je ne l'ai pas encore lu en entier, mais ça a l'air vachement chouette.
4: Alors, merci Julien, merci Pierre, on vous libère. Justement, le labo va fêter ses 10 ans la saison prochaine, et parmi les rendez-vous à prendre dès maintenant, il y a le projet de défilé porté par deux Roubaisiennes passionnées de mode, les très stylées Radia Ben Afnaoui et Warda Ben Salem. Bonjour Radia, merci de passer ici sur le plateau quelques minutes pour parler de ton projet. Le temps que tu t'installes, on va écouter un nouveau reportage du Labo Junior enregistré à la médiathèque de Roubaix.
19: Parce que la culture passe par beaucoup de choses, on est allé à la médiathèque de Roubaix pour faire quelques recherches.
1: Et pour toi, la culture, ça passe par quoi? Les vêtements traditionnels?
20: À la maison, j'ai l'habitude de porter des djellabas et des robes kabyles. Je mets aussi des bijoux traditionnels. Et puis, je mets des colliers avec des motifs kabyles. La ceinture pour danser. Comment on appelle la ceinture?
19: En fait, la ceinture, c'est l'assemblage de beaucoup de pièces de métal avec des motifs kabyles. Et ça fait un genre de ceinture qu'on appelle en arabe la mahzma. Donc, tout dépend des régions. Voilà.
20: Pour toi, la culture, ça passe par quoi? La cuisine?
1: Tout à fait. Moi, on mange le couscous royal.
20: Et tu cuisines avec ta mère ou ta grand-mère?
1: Je cuisine avec ma mère. Des fois, je fais des gâteaux algériens. Je fais une semelle. Je fais aussi la cuisine, par exemple, le baklawa. Et voilà.
21: Pour toi, la culture, c'est quoi, les jeux vidéo?
2: surtout par Super Mario.
21: Qui a créé Super Mario ?
2: Hayao Miyazaki.
21: Quand est-ce qu'il est né ?
2: Mario est né en 1981 au Japon.
21: C'est quoi le but du jeu ?
2: Le but du jeu, c'est de sauver la princesse.
4: On est de retour sur le plateau avec Radia. Parle-nous de ce magnifique défilé de 2027.
22: Alors bonjour, à l'occasion des 10 ans du Labo, étant moi-même membre du Labo 148, on souhaite faire un défilé de mode, mais pas n'importe lequel, c'est en fait un défilé où chaque tenue s'inspire d'une rencontre qu'on a fait avec un Roubaisien. Là, on a déjà fait nos rencontres. Et c'est un concept où, en gros, on souhaiterait apprendre l'histoire des personnes et leur culture, et à travers ça, créer une tenue. Et la première étape, ça a été d'aller à la rencontre des personnes chez eux, avec un carnet de récolte qu'on a rempli ensemble. Et après ce carnet de récolte, il va servir en fait à Warda et moi d'imaginer des tenues, mais pas seulement seules. Il y a aussi un travail des rencontres qu'on a faites pour collaborer. Par exemple, là, rien qu'aujourd'hui, pour le festival Depuis le Rendez-vous, on a fait un atelier et on a créé deux tenues, deux pièces en papier avec leur carnet de récolte. On a primé en plusieurs exemplaires pour faire une tenue et pour montrer en gros le fond du projet, qui est un défilé, mais pas n'importe lequel. C'est un défilé qui s'inspire d'histoire et vous pourrez voir durant ce festival les tenues en papier avec leur écrit, leur histoire, tout ça.
4: Alors ces tenues, elles sont magnifiques, hein, je les ai juste devant les yeux près du kiosque où vous pouvez récupérer votre exemplaire de la revue. Est-ce que aujourd'hui ces tenues sont portables ?
22: Aujourd'hui non, mais elles seront portables l'année prochaine pour le défilé de mode. Et il y aura 20 tenues qu'on estime ouais, on vous invite à venir.
4: Et n'hésitez pas à découvrir les dessins préparatoires dans la revue Culture.
13: Tu parlais d'histoire, justement, c'est-à-dire, en fait, de quelles histoires ?
22: Alors, c'est-à-dire, on part avec un carnet de récolte. Dans ce carnet de récolte, il y a plusieurs questions hyper vagues. Donc, par exemple, rien que ton identité, qu'est-ce que tu fais de tes journées, donc qui tu es. Et puis ça va de souvenirs importants pour toi, un objet important, un voyage. Et petit à petit, en fait, la personne, elle prend confiance aussi. Donc aujourd'hui, c'est pas juste des rencontres, on est beaucoup proches. Et ouais, ils se lient facilement et en fait, on trouve facilement qui ils sont. On essaie en gros de représenter une tenue qui est à la hauteur de ce qu'ils dégagent.
4: Et est-ce que le jour du défilé, est-ce que c'est eux qui vont porter leur tenue ou vous allez les faire porter par d'autres personnes ?
22: Il y aura d'autres personnes. Il y en aura un qui va défiler avec sa tenue. Mais les autres personnes, ça sera d'autres mannequins. On a imaginé aussi un casting où ils seraient présents et choisiraient le mannequin qu'ils estiment le mieux représenter sa personne et sa tenue.
4: Et est-ce que toi, dans ta tête, t'as déjà une tenue pour le défilé, pour la clôture ?
22: Pour la clôture du défilé de mode ?
4: Ouais, en 2027.
22: Bah, c'est une surprise.
4: Ici, ouais. On adore les surprises au labo quand même.
0: Eh bien, merci Radia pour cet échange. On continue à découvrir la playlist collaborative du Labo 148 avec trois nouveaux sons qu'on vous passe tout de suite. Et n'oubliez pas de venir dès 20h pour repartir avec votre exemplaire de la revue. On en a 500 seulement, on vous le répète, il n'y en aura pas pour tout le monde.

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1: Et bonjour Axel et Ilan, on se rejoint sur le plateau de la radio. Vous avez été recueillir plein de témoignages pour construire cette magnifique playlist que j'ai pris plaisir à écouter pour la radio. On a déjà écouté plusieurs morceaux, bien évidemment, et avant de vous en passer quelques nouveaux, ça serait cool que vous en racontiez un petit peu les coulisses. Comment ça, elle a été faite pour la rubrique?
2: Ben, vas-y, je peux commencer. Déjà, on a fait plusieurs temps dehors à rechercher des gens, surtout poser. Et on leur a demandé direct les bases, c'était quoi leur musique, bref, ce qu'ils écoutaient en ce moment. Et surtout, on essayait de chercher les souvenirs avant tout. Du coup, on a essayé de passer une base de vraiment, c'est quoi ta musique, bref, en ce moment? Pourquoi t'écoutes ça? Et à la fin, on a direct posé la question, c'est quoi ta musique qui te fait te rappeler ton meilleur souvenir en vacances, avec ta famille, en été? Et direct, ça a ouvert la conversation. Et là, on a réussi à trouver les souvenirs pour créer cette playlist.
1: Bah oui, parce que dans la revue, vous avez forcément associé une musique et un souvenir. Donc, il faut vraiment aller chercher cette revue pour les lire.
3: Et oui, c'est vraiment c'est par le biais de la musique, vraiment. Du coup, ça nous a permis vraiment de toucher l'intime et du coup de passer juste par quelque chose qui est assez simple. Du coup, la musique, qu'est-ce que t'aimes comme musique en ce moment et quelle est ta chanson souvenir? Ça nous a vraiment permis de creuser dans les histoires des personnes et c'était vraiment très enrichissant. Surtout que on s'est rendu compte qu'il y avait plusieurs points communs parmi tous ces témoignages et c'est vraiment le partage par le biais de ces musiques-là. Donc, par exemple, un souvenir avec un père qui met du Dalida ou du Alexandra. Ou encore du partage entre sœurs, et du coup c'est vraiment ça la base de tous nos témoignages, c'est vraiment le partage et toute une mosaïque de souvenirs qui sont associés quoi.
1: Et vous, c'est quoi vos musiques de l'été? Allez, il faut les sortir là.
2: On s'était arrêté dans un parc quand on s'était dit ça et on a parlé pendant au moins 10 minutes et moi je pense que c'est Midnight Sun de Zara Larsson. Et toi?
3: Ben, moi, ça change un peu en fonction de mon mood et tout ça. Et j'avoue qu'en ce moment, c'est plutôt du Madonna à l'ancienne, année 2000, Hung Up. Et c'est toujours une bonne vibe. Donc, c'est ça, ma chanson du moment.
4: Et où est-ce qu'on peut retrouver cette playlist aujourd'hui?
3: Sur Spotify. Hein,
2: partout.
3: La playlist s'appelle 148 Musique et vous pouvez la retrouver grâce au QR code dans la revue.
5: Si je peux revenir sur la playlist, la conception de la playlist. Comment vous vous y êtes pris? Vous avez ratissé, j'imagine, beaucoup de gens de différentes générations.
3: Ah oui.
5: Et justement, même est-ce que vous avez parfois été surpris par le choix de certains?
3: Ah, un peu. Notamment, moi, je pense à une maman qui nous a raconté que sa chanson du moment, c'était du Stray Kids, donc de la K-pop, parce qu'elle écoutait ça pas mal avec ses enfants. Et qu'en même temps, sa chanson de souvenir, c'était avec son père et c'était... comment il s'appelle celui qui chante Alexandra?
2: Claude-François.
3: Claude-François. Du coup, on est vraiment dans deux salles, deux ambiances. Et c'était assez chouette de voir une maman écouter de la K-pop, en fait.
2: Elle disait que même son mari, à force d'entendre la K-pop, au final, même lui, il aime Stray Kids et tout. C'était génial pour lui.
1: Et en même temps, quand on écoute cette playlist et on lit les témoignages, on a l'effet inverse. On a des jeunes ou même des collègues du labo qui ont hérité un peu de certaines musiques de leurs parents, donc comme Aznavour, qu'on va avoir juste après. Ça a été quoi ces échanges aussi?
2: Ça a été assez simple. En vrai, moi, c'était des échanges classiques, quoi.
3: Mais ce qui était assez drôle, c'est que passer par la musique, comme je disais tout à l'heure, c'est quelque chose d'assez... Enfin, ça permet vraiment d'aborder les gens de manière simple et de pouvoir vraiment grappiller quelques souvenirs grâce à ça. Donc oui, c'est des échanges assez simples et en même temps très enrichissants. Et moi, je me souviens de quelques témoignages qui m'ont vraiment touchée, notamment avec Naïma et sa sœur qui est malade et qu'elles ont une chanson en commune. Et du coup, il y a vraiment des témoignages comme ça qui m'ont vraiment touchée. Ou même Petula qui a mis une chanson en lien avec son départ de son père. Et je trouve ça très, très touchant.
1: Et toi, Alexandro, c'est quoi ta musique de l'été?
6: Oula. Je sais pas, c'est compliqué, je sais pas. Là, à l'instant T,
1: trois secondes pour choisir.
6: Je pense que vraiment, moi, tous les sons latinos qui rappellent la plage, la mer, je pense qu'on a besoin de ça.
7: Ok,
4: Bad Bunny, je pense. On met une playlist et c'est bon, ça part.
1: Alors, allez, on écoute trois nouveaux titres avant d'accueillir notre dernière invitée, la street artiste roubaisienne Nébuleuse.

0: Alors, c'est les aléas du direct. On parle d'Aznavour. Il est déjà parti. Hein. Il est parti très loin. Mais on accueille tout de suite Marouane et son invité sur le plateau. Bonjour.
1: Bonjour. On accueille aujourd'hui une artiste engagée qui nous rejoint sur le plateau des ondes urbaines. Militante, elle n'hésite pas à exprimer ses revendications et mettre en avant toutes les cultures à travers ses œuvres. Nébuleuse, tu es avec nous. Bonjour.
2: Bonjour Marouane, bonjour à toutes.
1: Déjà, merci d'être avec nous. C'est un plaisir et on va revenir dans cette petite interview sur ton parcours, tes engagements, ta vision de là. Avant cela, donc Nébuleuse, c'est ton nom d'artiste. Déjà, d'où il vient ?
2: Il faut toujours faire attention quand tu choisis un nom d'artiste à 15 ans, parce qu'il te suit toute ta vie. Et à l'époque, Internet venait à peine d'arriver et j'ai ouvert le dictionnaire, j'aimais bien les étoiles. Et j'avais une espèce de dictionnaire sur les étoiles et le mot nébuleuse est arrivé. Et je trouvais que ça représentait bien ma pensée en étoile. Souvent, tu penses à un truc qui t'amène à un autre truc. Et donc, c'est comme ça que j'ai entrepris de prendre ce nom et de le garder pour pouvoir cacher mon identité plus facilement. Voilà.
1: Et donc tu es ici aujourd'hui donc à Pilot Rendez-vous parce que tu animes un atelier qui s'appelle Tatouage de mémoire. De quoi s'agit-il ?
2: Oui, tout à fait. Je remercie la condition publique d'avoir accepté que mon collectif qui s'appelle Haré Culture puissions proposer des ateliers. Donc aujourd'hui, j'ai fait un atelier de broderie qui s'appelle Tatouage de mémoire. La thématique étant la Méditerranée, l'idée c'était de broder des tatouages amazigh ou berbères sur des photos, des cartes postales et des feuilles en papier pour pouvoir se réapproprier nos tatouages et puis notre histoire.
1: D'accord. Et là tu parlais de ton pseudo, le fait que tu l'aies choisi à 15 ans. Pour autant, ta carrière n'a pas commencé à cet âge-là, elle a commencé plus tard.
2: Oui.
1: Qu'est-ce qui t'a amené à entrer dans le monde du street art aussi tard ?
2: Le j'en ai rien à foutre et j'ai pas le choix, si je peux être vulgaire. J'en ai rien à foutre parce que pendant longtemps, en fait, le regard des autres, je pense que c'est comme pour vous, pour la radio, te dit que t'en es pas capable et t'as le syndrome de l'imposteur, etc. Puis un jour, je me suis dit, mais il n'y a rien de plus simple que de peindre ou de broder quelque chose et de le coller sur un mur. On a souvent l'appréhension de se faire arrêter, de se faire attraper ou quoi, alors pas du tout. Je déconseille tout le monde parce que c'est pas légal, je suis obligée de le dire. Mais c'est arrivé de ça et puis c'est arrivé aussi d'une envie de s'exprimer qui était plus forte que l'envie de le faire uniquement chez moi.
1: Oui, et puis j'imagine c'est peut-être pas évident non plus de en quelque sorte faire une reconversion parce que ça implique énormément de choses. Je pense qu'on peut parler aussi d'un point de vue financier, j'imagine que c'est pas évident.
2: Alors d'un point de vue financier mais aussi d'un point de vue légal, bon, tout d'abord tu risques rien. Je veux reprendre. Le street art, c'est le domaine où j'ai rencontré le plus de gens. On était en plus pendant le Covid et après le Covid. Et j'ai rencontré tout un tas de gens qui faisaient ça également grâce au réseau, grâce aussi au mur. Et l'idée, c'était

0: Et pas loin du chat, du tag du chat.
1: Et donc justement, tu parles de ton militantisme, pardon, de vos œuvres avec ton collectif qui sont très engagés, qui dénoncent le racisme, le colonialisme. C'est aussi quelque part porter la voix de ceux qu'on ne voit pas.
0: Oui, l'idée c'était de faire de nous des narrateurs plus que des sujets ou des objets. Il n'y a pas longtemps, j'avais interpellé la directrice de la piscine parce que une de mes lubies, c'est l'orientalisme et l'art dit que j'appelle colonial. Et donc, il y a une des salles de la piscine que moi j'ai appelée la salle coloniale, où tu retrouves la fumeuse de hashish, esclaves à vendre, tous ces tableaux qui portent ces noms, et puis surtout ces femmes qu'on a dénudées sans leur demander leur autorisation. Et la directrice était d'accord avec moi pour recontextualiser ses œuvres et essayer de travailler sur d'autres choses. Et elle m'a dit une phrase qui m'a beaucoup impactée. Elle m'a dit: à Tours, ils ont retiré toutes les œuvres orientalistes. Et il y a des Maghrébins qui sont venus voir la directrice, parce que moi je suis d'origine tunisienne, et ils lui ont dit: vous avez enlevé de nous toutes les images positives qu'il y avait dans le musée. Et moi, ça m'a interpellée. Je me suis dit: quoi, c'est les œuvres orientalistes qui sont des images positives de nous? Il faut travailler là-dessus. Et donc, à partir de ce moment-là, j'ai commencé à me réapproprier notre image, mais aussi à rendre hommage aux femmes les plus discriminées de France, qui sont pour moi les femmes voilées. Et donc à commencer à les peindre, et notamment aux femmes sportives. On a tout le collectif Khlas les clichés, on a aussi les hijabeuses, etc. Et donc j'avais envie de leur rendre hommage. Et par ailleurs, un de mes médiums préférés, c'est la broderie. Alors c'est ingrat, c'est long, c'est tout ce que tu veux, mais en tout cas c'est reposant. Et dans le cadre d'une exposition dernièrement, ce qu'on a fait, c'est que je me suis amusée à prendre des bleus de travail et à broder sur eux l'histoire des ouvriers et des travailleurs qu'on utilise souvent comme cosplay, comme appropriation prolétaire. Tu sais, les gens, ils portent des bleus de travail, des workwear, etc. Et l'idée, c'était de décontextualiser de l'esthétisme uniquement ces œuvres. Et si j'ai à résumer, après je te laisse poser la question, c'est que on dit souvent en écologie que l'écologie sans politique, c'est du jardinage. C'est pareil pour le street art. Le street art sans contexte politique, c'est de la décoration.
1: On associe souvent la culture à des choses très académiques, mais toi et même ton collectif, vous mettez en avant une culture pop du quartier et de la diaspora. Donc, par exemple, la bouteille de Selecto, le cachir, la sauce harissa aussi. Ouais. Pourquoi c'est important pour toi de montrer que ces objets-là méritent aussi d'être exposés?
0: Il y a ce qu'on appelle l'art légitime. C'est l'art qui est dans les musées, c'est l'art qui est valorisé et qui existe. Et César, il raconte une histoire qui n'est souvent pas la nôtre. Et donc moi, j'avais voulu raconter notre histoire qui est aussi universelle. Parce que Andy Warhol, par exemple, reprenait des bouteilles de soupe, c'est très connu, tu vois, la Marilyn Monroe,
1: oui,
0: la soupe.
1: Tomato.
0: Et l'idée, c'était de reprendre nous, nos codes à nous. Moi, je suis d'origine tunisienne, donc la harissa, forcément. Et je l'avais collée une fois devant l'ACP, et les gens étaient super contents de la voir, parce qu'ils se sentaient représentés en quelque sorte, quoi. C'est toujours cette question d'objet, de sujet, de narrateur.
1: Ouais, et puis en plus, ça évoque aussi des souvenirs pour les gens. Je veux dire, le cachir, on l'a tous,
0: tout à fait.
1: On l'a tous consommé, même si bon, c'est pas le
0: c'est
1: truc le plus
0: sain. C'est l'entrée du cancer, voilà.
1: C'est exactement, c'est pas le truc le plus sain pour la santé.
0: C'est ça, le Selecto aussi, mais malgré tout, ça rappelle. Il y a des Madeleines de Proust, il y a des Selecto de Proust, quoi.
1: Exactement. Il y a aussi un truc qu'on voit aussi dans ces œuvres, c'est qu'elles sont très colorées. Est-ce que ça aussi, c'est une forme de revendication, de message? Il y a un message derrière.
0: Il y a du message, mais il y a aussi du pas le choix. C'est que moi, je peins avec des fonds de peinture de mon père. Mon père, il est peintre en bâtiment. Et donc, des fonds de pots de peinture, j'achète pas les tubes, etc. Et donc, souvent, ils sont très colorés. Et donc, j'utilise ces couleurs, mais parce que c'est des couleurs qui me parlent aussi. Et je peux faire aussi du noir et blanc, mais l'idée, quand t'envahis la rue, c'est d'ajouter la couleur, quoi.
1: Est-ce que pour revenir un peu sur ta place dans ce monde-là, est-ce que c'est difficile de s'imposer, en particulier dans le street art, quand on est une femme?
0: Quand on est une femme et quand on est racisée, il suffit de regarder le milieu du street art autour de toi et tu verras qu'il y a personne, très peu de monde qui me ressemble ou qui ressemble à la couleur de mon collectif. Tu vois, c'est un milieu qui est assez blanc, parfois privilégié, même le milieu du graffiti. Et donc, c'est aussi pour ça que j'ai mis du temps aussi à intégrer ce milieu. C'est que ne voyant pas des représentations qui me correspondaient, je me sentais pas légitime. Donc, c'est du Bourdieu dans le texte. Moi, j'ai toujours dit, excusez.

0: Les oreilles chasses, je vais être assez vulgaire. J'ai toujours dit que j'ai voulu niquer la mère de Bourdieu. Parce que je voulais aller au-delà des... J'avais prévu que j'allais dire un gros mot.
1: Non, mais non, on est libre.
0: D'aller au-delà des représentations, ou plutôt du déterminisme qui est le nôtre, qui est de finir comme nos pères, quoi, ou comme nos mères. Et voilà, et après j'ai eu de la chance d'avoir une mère qui dessinait un peu. Mon père, il était peintre en bâtiment. Mon oncle, il peignait des fresques de Bugs Bunny dans la chambre de ses enfants. Donc moi, ça m'a toujours marqué. Et il en faut plus. Et c'est pour ça d'ailleurs que je propose des ateliers. C'est pour montrer que c'est possible. Et dans le cadre de mes ateliers, ce que j'aime bien faire, c'est de donner une enveloppe et de demander aux gens, aux enfants, aux adultes, de remplir l'enveloppe avec des fils, des aiguilles, de la peinture pour finir à la maison et pour se sentir légitime de continuer à créer, quoi.
1: Enfin, où est-ce que se situe la limite entre le partage culturel, donc le fait que tout le monde puisse apprécier ces codes et avec l'appropriation, où on dénature ces éléments?
0: Ben c'est toujours compliqué, en fait, t'as appropriation et appréciation. On peut tous apprécier une culture, j'allais dire l'art africain, mais moi-même j'allais résumer un continent à un seul art, c'est pas... Et en plus aujourd'hui on dit l'art naïf, mais il y a toujours cette limite entre l'appropriation et l'appréciation. Je pense que si on reprend le cadre du street art, par exemple, je t'avais dit que j'avais arrêté de faire du street art pur parce que je me trouvais pas légitime d'envahir les murs de rues qui n'étaient pas les miennes et d'imposer mon art à des gens qui n'avaient rien demandé. Et je trouvais aussi que ça accompagnait la gentrification que de recouvrir des friches qui ne sont pas réhabilitées par des couleurs. Et que parfois c'était indécent. Je prends le cas de l'Alma, par exemple, au moment où on a détruit complètement l'Alma. L'ancienne municipalité avait demandé à des street artistes de venir repeindre les maisons emmurées, alors qu'il y a des gens qui dormaient dans des tentes à moins de 200 mètres. Et j'avais trouvé ça un peu indécent. Et c'est ce qui m'a amené à une réflexion plus profonde sur quelle est ma place en tant qu'artiste et quelle est ma place dans le cadre d'un collectif où on porte un message à la demande des habitants.
1: En quelque sorte, même toi, en fait, ta vision a évolué avec le temps. C'est
0: oui,
1: peut-être aussi
0: sûr.
1: Ça qui t'a amené à quitter ce monde-là.
0: Tout à fait. Ben, de toute façon, je pense que tout le monde évolue, même dans la pratique du journalisme. J'espère qu'un jour, je ne vous retrouverai pas sur CNews ou sur BFM. Et que même si je vous y retrouve, vous évoluerez dans votre... dans votre réflexion sur la façon de porter un message et d'apporter l'information au grand public, quoi. Et aussi parce que j'ai fait une garde à vue, je l'avouais. Au moment de l'affaire Naël, on s'est retrouvés avec mon collectif. On avait fait 18 heures de garde à vue à ce moment-là pour une affiche. Et ça repositionne les choses aussi.
1: Très bien. Merci, Nébuleuse.
0: Merci à vous.
1: Merci d'avoir accepté ce
0: entretien. Merci à vous. Merci
1: beaucoup.
0: On peut
1: juste rappeler, tu as deux actus en ce moment. Donc, il y a l'atelier à Pilot Rendez-vous. Donc, si tu peux dire un peu les horaires, les dates.
0: Bon, moi, j'ai fait un atelier aujourd'hui, mais demain, il y a Je signe ici, qui fait partie de mon collectif, Raled, qui fera un atelier fresque. Donc, il va peindre Cheb Hasni. Puisque c'est en hommage... attends, il y a ma mère qui m'appelle pour manger. C'est en hommage à la Méditerranée. Et avec le collectif, on avait voulu rendre hommage à Cheb Hasni et à Disco Maghreb. Et à la ville de Wahran. Donc voilà. Et sinon, vous pouvez retrouver notre exposition jusqu'au 12.
1: Mémoire et lutte.
0: Voilà, la mémoire et lutte, qui est à l'ancienne trésorerie, à côté de la BNP, à côté de la mairie. Et c'est ouvert tous les après-midi, du mercredi au dimanche. Et d'ailleurs, dimanche, de 14h à 16h, j'ai un atelier avec Urbex de broderie, où vous pouvez venir broder avec moi. Voilà. Et c'est libre et c'est gratuit.
2: Alors, merci Nébuleuse, cette émission touche à sa fin.
0: Merci beaucoup.
2: On accueillera bientôt nos premières invitées pour un grand banquet sur la place Federbe. Le repas affiche complet, mais vous êtes quand même les bienvenus pour venir chercher votre revue. 500 exemplaires, je le rappelle encore une fois. Passez la soirée avec nous en compagnie de DJ Casbah jusqu'à 22h30. Mais avant de vous quitter, on remercie quand même encore une fois tous les invités qui nous ont rejoints sur le plateau pour parler culture avec nous. Un grand merci également à Radio Boomerang de nous avoir accompagnés pour réaliser cette émission. Merci à toute l'équipe de la Condition Publique. Merci à l'équipe du Labo 148 et au collectif L'Ardente. Et enfin, un grand merci à tous ceux et à toutes celles qui nous ont aidés à construire cette revue. Ce banquet et tous ceux qui nous ont accompagnés durant la saison 148C du Labo. Et on vous dit bien sûr à l'année prochaine. Bon festival à toutes et à tous. 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

0: Bonjour, bonjour de Radio Boomerang 89.7 FM dans notre émission Fréquence Art. Aujourd'hui, il fait beau, n'est-ce pas? On a toujours des jolis invités. Et aujourd'hui, on a vraiment une artiste extraordinaire, vous allez voir. Comme d'habitude, vous savez, on a toujours des chroniqueurs, ça s'appelle en français, mais moi je les appelle les invités fidèles. voilà. Alors, on va toujours dire bonjour à Monsieur Jean-Claude Cosse, qui nous accompagne toujours dans nos émissions Fréquence Art, Metro Mariana, et qui sont en collaboration avec l'association Roubaix Street Métropole. Bonjour Monsieur Cosse, comment ça va aujourd'hui? Il pleut, oui.
1: Bon ben voilà, ça peut être bénéfique. Bon, je pense que les jardiniers doivent être contents, même si les jardins maintenant sont plus en état de produire quoi que ce
0: soit. D'accord.
1: Mais bon, voilà, c'est comme ça.
0: Voilà, super, super. Et pareil. Bonjour Sidali, bienvenue. Là, comment tu vas? Ça va. Là, tu vas apprendre beaucoup de choses parce que tu es à l'école artiste. Alors, tu vas apprendre beaucoup de choses aujourd'hui. On a une artiste qui va... Je pense que ça va être enrichissant, voilà, pour toi. Voilà. Et on va dire bonjour à notre cher...
2: Bonjour.
0: Sébastien Labbé. Bonjour Sébastien.
2: Bonjour à tous les auditeurs, auditrices et Mariano.
0: Merci. Bonjour à toi. Alors, comme d'habitude, vous savez maintenant, on a quelque chose de nouveau et très sympa que Sébastien il va présenter chaque semaine, comme on a dit au début de l'émission Fréquence Art, le journal culturel. Il va nous raconter qu'est-ce qui s'est passé et qu'est-ce que surtout ça va se passer prochainement à Roubaix et Métropole comme activité culturelle et artistique, voilà, et sportive des fois. Bah, bonjour Sébastien, je te laisse la parole, voilà, c'est à toi.
2: Alors, rebonjour. Alors, hier a débuté à Roubaix les journées du patrimoine, comme partout ailleurs en France. Alors, hier, j'ai vu à l'hôtel de ville la compagnie Zarbat, ou Zarba, je sais pas.
0: L'essentiel qu'on a compris, c'est pas grave.
2: Ouais. Et ils ont fait un beau spectacle d'une demi-heure dans la salle de conseil municipal. C'était très beau à voir.
0: C'était trop beau, oui.
2: Il y avait beaucoup d'énergie et de force. Et ensuite, je suis allé à la condition publique voir le film Chez Salah.
0: Oui.
2: Je perds mes mots, je suis désolé.
0: Mais oui, il n'y a pas de souci.
2: Voilà. Et il y avait la petite fille de Salah qui était présente, qui a fait un livre.
0: D'accord.
2: Elle était venue à la librairie Combo avant. Mmh. Dans l'après-midi, et je l'ai vu à la condition publique, on a parlé un petit peu, et voilà. C'est... Ensuite, je passe aux événements qui vont arriver.
0: D'accord.
2: Cet après-midi, à la manufacture, il y a les machines, le champ des machines, ça s'appelle, ils vont faire fonctionner toutes les machines en même temps.
0: D'accord.
2: Ça va être impressionnant.
0: À quelle heure exacte?
2: Alors, il y a trois horaires. Ça commence à 14h, 15h et 16h.
0: Super.
2: Voilà. Ensuite, vous pouvez voir différents endroits à Roubaix, à visiter, comme le temple bouddhique, la mosquée Eyüp Sultan.
0: Je dis pas de bêtises, mosquée turque, c'est ça? Oui, il paraît qu'ils vont faire quelque chose de très joli, un grand exposition, un peu de tout, voilà, artistique et autres.
2: Oui. Et vous avez aussi l'église Saint-Joseph.
0: Super.
2: Elle est pas, normalement, elle est ouverte que le samedi matin, et là, elle est ouverte tout le week-end. C'est une très belle église à voir. Voilà. Et il n'y a pas de réservation, oui. Vous pouvez y aller dans les trois endroits que j'ai dit. Voilà. Ensuite... Il y a dimanche prochain, il y a un concert à la petite galerie du monde, à la plus petite galerie du monde, suite à l'exposition de Surévé Wagé. Il y a un concert à midi, c'est gratuit.
0: Dimanche
2: prochain.
0: À quelle heure?
2: À midi.
0: D'accord.
2: Et il faut réserver sur le site de l'aéronef. Mmh. Voilà.
0: Bah, c'est très bien. C'est
2: un mélange concert et exposition. Voilà, avec Hervé Boyguet.
0: Ah, mais c'est super. Il a fait beaucoup de choses, Hervé, pour la ville. Voilà.
2: Et ensuite, il y a une exposition qui débute au pavillon Miles Stevens à Croix. Ça démarre le 24 jusqu'au 29 septembre. Ça s'appelle une exposition Cocoon. C'est avec deux illustratrices, Nalia et Tipoun. Nelia et Tipoun. Mm-hmm. Et je suis déjà allé l'année dernière. C'était très beau. Ils avaient déjà investi le lieu et recommencé cette année. Et c'est gratuit. Je vous conseille d'y aller. C'est dans un beau parc en plus.
0: Merci beaucoup Sébastien. Encore.
2: Il y a ce qui a démarré aussi, c'est le 111 des arts hier à la au sucre à Lille. C'est à 111. J'ai perdu mes mots, excusez-moi. C'est 111 artistes qui présentent 1500 œuvres.
0: Waouh, super.
2: Et les ventes sont à but caritatif pour la recherche. Voilà.
0: D'accord, il y a beaucoup des activités culturelles. Ouais. Artistique à Roubaix et Métropole. On invite tout le monde à aller visiter. Voilà. Monsieur Cos, qu'est-ce que vous pensez de toute cette richesse culturelle?
1: C'est assez remarquable parce que, bon, notamment pour les expositions ou les choses qui vont se dérouler un peu à l'extérieur, y a les couleurs ottomanes qui arrivent là. Ça va faire une alliance, bon, à mon avis, très réussie. Bon, et puis encore une fois, on fait la démonstration par A plus B que à Roubaix et dans les environs, il se passe des choses et puis qu'il se passe de très belles choses.
0: C'est super, merci beaucoup. On va visiter. Nous, après la radio, on va partir visiter tout ce qui s'est passé, ça va se passer aujourd'hui. Mais aujourd'hui, chers auditeurs, on va vous présenter une artiste très sympa. Elle a un nom original, artistique, mais je vais la laisser se présenter à sa façon, bien sûr. Aujourd'hui, on a Aurélie Tipoun. Bonjour Aurélie.
3: Bonjour.
0: Comment ça va aujourd'hui?
3: Mais ça va, très bien, contente d'être parmi vous.
0: Merci d'être parmi nous aujourd'hui. Alors, Tipoun, graphiste, illustratrice, aussi design textile. Elle va nous parler un peu plus de tout ce qu'elle fait durant cette émission de Fréquence Art sur Radio Boomerang 89.7 FM. Mais Tipoun ou Aurélie, qu'est-ce que tu préfères pour te présenter? Et si tu veux parler encore plus à nos auditrices et auditeurs, si tu veux te présenter un peu plus en détail, je te laisse la parole. Merci beaucoup.
3: Merci. Alors, je m'appelle Aurélie. Donc, je suis illustratrice, graphiste, designer textile de la métropole lilloise. J'exerce ce passionnant métier depuis belle lurette. Et parmi mon parcours de graphique, j'ai développé un univers qui s'appelle Tipoun.
0: Waouh.
3: Donc c'est pour ça que je différencie bien.
0: Ah, c'est pas ton nom de famille?
3: Non.
0: D'accord.
3: Non. Ok. Ça pourrait presque l'être, mais parce que ça, c'est un univers qui prend quand même beaucoup de place dans ma vie artistique, et je suis très heureuse de développer depuis maintenant presque 20 ans. Donc c'est vraiment une longue histoire, et c'est une histoire de rencontre avec les énergies de la nature, notamment le monde minéral. C'est arrivé lors de balades, de moments où j'avais besoin de trouver du réconfort, et en fait ces moments, ces temps calmes dans la nature qui me l'ont apporté. Et à cette époque, je m'étais dit, mais c'est comme un ingrédient un peu magique, à la portée de tous. Et il y a une vingtaine d'années, je me suis dit, mais tiens, j'ai envie de faire profiter, que ce message passe aussi en ville. En fait, quand on n'est pas proche de la nature, qu'on puisse voilà, se relier à ces bonnes forces qui nous font vraiment du bien. Donc je pense que l'avoir ressenti, mais je pense ne pas être la seule. Donc voilà, de là est née l'envie. Et après, il y a eu tout un chemin pour arriver jusqu'à aujourd'hui. Donc ça commence par prendre un galet dans le creux de sa main, par exemple, et puis ressentir une énergie réconfortante, bienfaisante, lumineuse. Je me suis imaginée comment raconter cette énergie réconfortante. Je me suis imaginée un petit personnage qui s'appelle Tipoun, mm-hmm. et qui pourrait être voilà, le vecteur de cette force, de cette belle énergie de la nature. Donc de là est né un peu tout un univers, parce que du coup c'est l'univers des Tipoun que je raconte à travers des illustrations. Donc c'est un travail d'aquarelle, de gravure, un mélange de gravure d'aquarelle, un mélange d'aquarelle et de papier découpé. Tout au long de l'univers des Tipoun, il y a eu une grande évolution au niveau des techniques, parce que au début je peignais directement sur des galets.
0: D'accord.
3: Donc comme si je ramenais des tipounes en fait.
0: C'est quel galet? Galet de...
3: Alors galet des mers.
0: De mer. D'accord. Les galets lisses, voilà. Ouais. Il faut aller à Nice et à Marseille chercher des jolis galets là-bas. Il y a un endroit spécial où vous cherchez les galets pour pouvoir dessiner. Et pourquoi l'aquarelle?
3: Ah, alors l'aquarelle, ça arrivait plus tard. Mmh. Mais à la base, les galets, donc aujourd'hui, on ne ramasse plus les galets sur la plage. Mais à l'époque.
0: Ah, on n'a pas le droit?
3: Non, on n'a
0: d'accord.
3: On a plus le droit.
0: Okay. Ah, c'est dommage. Hein.
3: Ouais. On peut ramasser d'accord. peut-être un ou deux. Mais...
0: Un ou deux, mais pas des sacs.
1: Voilà, c'est ça.
0: Ouais. Oui, d'accord. Bah, ok.
3: C'est un peu ce que je faisais à l'époque. Je ramassais plus que un ou deux. Mais en fait, je vous raconte ça parce que la naissance de Tipoun, c'est que j'étais au bord de la rivière et j'aimais bien dessiner au bord de la rivière. Donc là, c'était à Louvèze, dans la Drôme.
0: Ok.
3: La Drôme Vaucluse. Mmh. Et en fait, j'avais oublié mon matériel pour dessiner. Oh. Et je ressentais toutes ces énergies de galets, de roches. Et je me suis mise à dessiner les personnages directement sur les galets.
0: D'accord.
3: Et je les laissais.
0: Tu fais des portraits en fait.
3: Oui, je dessinais leur visage, leur visage avec leur expression, leur énergie douce. Mmh. Au début, je les laissais dans les rivières comme un petit
0: souvenir,
3: un petit porte-bonheur à oui. qui pourrait le trouver. Voilà, c'est un tipoun, c'est aussi un compagnon de bonne humeur, un protecteur de paix intérieure. Et donc, quand tu trouves un tipoun, l'idée, c'est de ressentir de la joie, en fait. C'est un petit peu la mission
0: d'accord.
3: que j'ai donnée à ces petits personnages, c'est de véhiculer tout simplement le smile, quoi, de la douceur, de la joie.
0: Monsieur Kos, est-ce que vous avez remarqué quelque chose que Tipoun, quand elle parle, c'est vrai, elle est artiste, elle fait des jolis tableaux, aquarelles, un peu partout, mais la façon comment elle parle, c'est artistique aussi. Oui. Est-ce que tu as remarqué ça?
1: Ben, oui.
0: Et si on l'entend parler, on pense que les poètes, à la base, avant tout...
1: Ouais, puis après, c'est cette invention d'être cette sorte de lutin un peu quand même qui se balade un peu dans tous les domaines.
0: Oui.
1: On a envie d'en savoir plus, quoi.
0: C'est
1: on a
0: vrai.
1: Envie de Tipoun, ben allez-y, continuez parce que ça nous intéresse, quoi. On veut savoir un peu ce qu'il y a derrière.
0: Elle nous fait voyager.
1: Ben ouais.
0: Oui. Alors, Tipoun.
3: Effectivement, c'est un petit voyage. Et les Tipoun, c'est ça, ce sont des esprits de la nature,
1: ouais, c'est ça, ouais.
3: comme des êtres éthériques. Et eux, ils vivent dans le monde minéral. Mmh. Et c'est un petit peu comme les Japonais, où il y a un esprit pour chaque chose. Là, je me suis concentrée sur le monde minéral et végétal, parce que c'est un monde minéral vivant, habité. C'est pas juste une pierre nue. Et en fait, c'est assez passionnant parce que quand on voit un galet, une montagne, une roche, un volcan, on se rend compte qu'ils ont roulé leur bosse pendant des milliers d'années.
0: Oui.
3: Ils sont témoins de l'histoire du monde ou des mondes. Et je me suis dit qu'il y avait quand même beaucoup de force là-dedans et beaucoup de choses à raconter. En tout cas, d'un point de vue énergétique, je pense que j'aurais pas assez d'une vie pour raconter des histoires de Tipoun. Et Tipoun, finalement, ça a un nom, enfin, ça a une signification. Donc, ça veut dire les petits rebonds de la vie. Donc, ti pour petit, et poun, c'est le son d'un rebond. Donc, c'est un petit peu particulier, c'est vraiment comme ça que le nom est arrivé, mais c'est j'imaginais si, le, admettons, un galet se déplaçait, ben, il rebondirait. Et ça ferait ce petit son, poun. Et du coup, voilà, ti, poun, les petits rebonds de la vie. Et cet univers, donc, je l'ai créé pour justement voilà, relier aux bonnes forces de la nature et aussi véhiculer des messages bienveillants, positifs, réconfortants, doux, apaisants, ce qui nous permettrait de réveiller notre petit sourire intérieur. Donc à l'époque, je ne m'imaginais pas que ça pourrait être une mission aussi grande, parce que finalement, on a tous besoin. Et voilà, enfin, au plus j'avance dans la vie, au plus je me rends compte que on est dans un tourbillon rock'n'roll et que voilà, un peu de rock doux, c'est aussi voilà, on en a besoin. Enfin, c'est une goutte d'eau hein, dans l'océan, mais c'est voilà.
1: Mais la nature a le temps.
3: La nature, elle a un temps qui est différent d'une autre.
0: Qu'est-ce que ça fait la nature pour les artistes?
1: C'est une source d'inspiration absolument infinie. Enfin, je veux dire, c'est pauvre, pauvre, pauvre. Alors là, cette histoire de galet, elle en est le témoignage, quoi. Je veux dire, c'est bon. Ouais, c'est.
0: Juste avancer le micro.
1: Oui. Oui. Non, c'est bon, pour moi, la nature, c'est substantiel à l'espèce humaine. Donc, en même temps, bon, on en est issu, mais je veux dire, on a besoin d'elle, quoi.
0: Tout à
1: pour
0: fait.
1: Pour vivre, sinon, bon ben. On est quand même 80% d'urbains maintenant hein, dans le monde. Hein.
0: Oui.
1: Donc, bon, on sent bien que les gens, bon, maintenant, aspirent à être en contact avec la nature. Quoi.
0: Si Dali, tu veux dire quelque chose par rapport à la nature, est-ce que la nature aide les artistes à travailler différemment?
4: Pour le coup, je suis étudiant là, en vrai, je peux répondre. Oui, je dirais même que c'est plus qu'une source d'inspiration. J'ai l'impression que même limite, c'est une base, en fait.
0: D'accord.
4: Quand je dis une base, pas vraiment, mais plus... En fait, à chaque fois, dans n'importe quel projet que nos professeurs nous ont donné, il y en a toujours au moins, au minimum, 5. Au moins 5, même un peu moins, mais... C'est jamais en dessous de 4. 4 élèves qui font un thème en rapport avec la nature.
0: D'accord.
4: Même moi, d'ailleurs, je l'ai fait, genre... Par exemple, apparemment, j'avais créé un monde... Enfin, j'avais recréé le monde d'Alice au Pays des Merveilles, donc... Forcément, je repassais par tout ce qui était végétaux, etc. Et vraiment, à chaque fois, genre, vraiment, le thème de la nature, je pense, c'est sans doute le meilleur thème, en temps, la meilleure source d'inspiration pour un artiste. Parce que, bah, comme vous l'avez dit, c'est vraiment une source énorme. Faire plein de choses avec, avec les végétaux, avec bah, les terreaux, comme
0: Tipoun.
4: l'a dit, vraiment, c'est. En fait, on peut faire plusieurs choses avec la nature.
0: Ah mais c'est super. Alors, Tipoun, qu'est-ce que tu as quelque chose à rajouter par rapport à ça?
3: Oui, pour moi, la nature, c'est vraiment comme un refuge. Tout est là, en fait. Donc, en tout cas, quand elle est calme, parce que même au niveau de l'inspiration, on peut vraiment s'émerveiller à l'infini. Je pense que l'inimaginable se trouve déjà dans la nature. On essaye de créer des choses, je sais pas, même avec l'IA ou avec des choses, tout ce qu'on pourrait essayer de créer, en fait, ça existe déjà de manière incroyable dans la nature. Enfin, c'est, quand on regarde, je sais pas, l'image des constellations, de l'univers, notre esprit, je suis pas sûre qu'il aurait pu le créer de lui-même, en fait. C'est déjà là. Enfin, quand on regarde l'infiniment petit, l'infiniment grand, enfin, quand t'es au sommet d'une montagne, enfin, t'es, je sais pas, l'inimaginable est déjà là, en fait. C'est une source d'énergie infinie et effectivement, tous les artistes du monde ont pu forcément être inspirés à ce moment, à un moment donné dans leur vie par la nature.
0: Super. Là, on va faire une pause musicale. T'as envoyé à Sébastien, alors Björk.
3: Oui.
0: Voilà, j'aimerais bien savoir. On a vu que les musiques, les morceaux que t'as envoyés. Aussi, on dirait que ça fait partie de la nature. Même il y en a une qui s'appelle Petite Fleur.
3: Oui.
0: Alors, vous avez, t'as un goût différent, je trouve, par rapport à la plupart des invités qui arrivent. Ça vient d'où? Si tout ça, tu fais de la musique un peu ou pas?
3: Alors, je suis très accompagnée par la musique. Je pense avoir une petite fibre musicale, mais c'est surtout
0: d'accord.
3: La musique m'accompagne dans mon travail, parce que que ça soit les créations sur galets, l'aquarelle, la gravure, ça m'accompagne pendant de longues heures et la musique me porte. Et c'est aussi une fréquence vibratoire qui nous accompagne. Et voilà, j'ai besoin de la musique et ça apporte beaucoup de douceur, de joie. Je pense que ça accompagne à fois aussi l'acte de création, quoi. C'est...
0: Alors, musique, nature, art, les tipounes. Et on va écouter alors Björk, on va voir qu'est-ce que ça donne. Restez à l'écoute, chères auditrices et auditeurs, sur Radio Boomerang 89.7 FM. À tout de suite. Ben, on va écouter. Voilà, merci beaucoup.

0: Rebonjour de Radio Boomerang 89.7 FM dans notre émission Fréquence Art. Et comme vous avez vu, aujourd'hui, on a Aurélie Tipoun, notre chère invitée. Et il y avait une petite discussion entre-temps entre Sidali et Tipoun. Alors, qu'est-ce que tu peux nous raconter, Sidali, par rapport à ça? C'est quoi la question que tu as demandé à Tipoun pour que les chères auditrices et auditeurs l'écoutent aussi?
1: Du coup, je lui avais demandé si, par rapport à ce qu'elle faisait, vu que c'était très lié aux minéraux et à la nature, est-ce qu'elle était près d'un lac minérale. Et du coup, elle m'a dit que bah, du coup, non, elle n'était pas très loin de la métropole, comme vous avez dit. Et aussi que vous habitez avec votre minimum vital, à savoir beaucoup d'arbres.
0: Oui. Voilà, super. Alors, Tipoun, bonjour. Et pourquoi, si on va parler de la couleur, c'est quoi les. Chaque artiste, on sait qu'il a. Un à deux couleurs préférées, par exemple. Moi, quand je dessine, je ne suis pas vraiment artiste international, mais j'aime bien les couleurs rouges, exemple. Dessiner avec les couleurs rouges, toujours jaune aussi. Alors, Tipoun, c'est quoi? Là, j'ai vu encore un peu plus du bleu dans tes arts, non? Des bleus clairs, couleur de la mer aussi, pas loin de ce que tu fais à côté de la mer pour dessiner sur les pierres. Mais est-ce que c'est quoi les couleurs préférées exactement?
2: Alors, j'ai pas vraiment de couleurs préférées. J'aime toutes les couleurs.
0: Toute la nature.
2: Ouais. Après, ça va vraiment dépendre du message que je vais transmettre dans une illustration ou une autre. J'essaye de travailler avec des couleurs douces. En fait, j'appelle ça la douceur vitaminée, parce que du coup,

0: D'accord. Ça va donner vraiment un truc qui te réveille, quoi.
1: Entre rouge et jaune.
0: Oui, voilà, entre rouge, jaune ou bleu.
1: Souvent, quand on va utiliser l'irisé, il n'y a pas tout le monde qui ose, hein, quand même.
0: Ah ouais,
1: parce que c'est, oui, c'est difficile, c'est difficile et y a toujours la finition des irisés. Elle n'est pas facile par rapport à la finition du tableau quand il n'est pas irisé. Est-ce que j'ai raison ou...
0: Absolument. Ouais, ouais. C'est un dialogue entre le entre la couleur, les silences et le et voilà le, la finition irisée.
1: Et là, le technique, on va parler pourquoi le travail il est en petit.
0: Parce que j'ai pas un très grand atelier.
1: D'accord.
0: Et okay. C'est aussi petit. De Tipoun.
1: Tipoun, donc, oui. Petit, bah, quand on entend Tipoun, hein, Jean-Claude, on a l'impression que c'est Tipoun, c'est un bébé. Ou...
2: c'est un peu ça aussi.
1: Oui, un peu ça. Oui.
2: C'est un bébé qui reste toujours là, qui ne grandit pas. Quoi. C'est toujours un bébé.
1: Un bébé, voilà, qui va grandir. Oui, tout à fait.
0: Bah, il peut faire des petits, mais aussi des grands bons. Oui. C'est une petite chose qu'on peut lover, mais qui apporte beaucoup.
1: D'accord, d'accord. Et Sébastien.
3: Oui.
1: Dis-nous.
3: Ben moi, j'ai découvert Aurélie à Tipoun il y a quelques années dans un marché de créateurs, créatrices. Mmh. Ah, surtout créatrices, c'est surtout des créatrices qui sont présentes.
0: C'est vrai.
3: J'ai flashé sur son travail, sur ses créations, sur ses petits rochers, tout colorés. J'ai bien aimé et après bah, on s'est revu dans différents marchés sur la métropole lilloise et cette année elle a fait une grande exposition à la bibliothèque de Fache-Tuminil en janvier. Oui, c'était une belle exposition. Elle avait mis tous ses tableaux dans la bibliothèque. C'était pas mal. Et elle participe dans plusieurs boutiques de créateurs ou créatrices. Comme là, elle a un petit box au Grand Bassin, à Roubaix, où on peut acheter ses œuvres. Elle est parmi les 65 autres artistes qui sont présents dans le Grand Bassin. Voilà. Et là, il y a une nouvelle exposition qui débute là, la semaine prochaine, à Croix.
1: D'accord. Voilà. Tu veux nous parler, Tipoun, de la nouvelle exposition à Croix?
0: Alors,
1: c'est
0: oui.
1: Quand, comment, qu'est-ce qu'il y a?
0: On a été invité par la ville de Croix l'année dernière avec une autre illustratrice qui s'appelle Nélia.
1: D'accord.
0: Donc, qui fait
1: Tipoun et Nélia.
0: Voilà. Elle fait aussi partie du collectif du Grand Bassin. Elle travaille plutôt la gouache. Et donc c'est un univers très féminin qui met en lumière la douceur, la résilience et aussi l'idée de prendre le temps. Et donc on se rejoignait sur ces thèmes au niveau de la douceur et de s'autoriser un temps pour soi, pour se ressourcer, se régénérer, pour mieux rayonner. Et on a décidé cette année de faire une exposition autour du thème cocoon, donc pour accueillir l'automne en douceur. Et là, on vous invite à venir prendre une petite parenthèse réconfortante. C'est une exposition immersive où donc on aura bien sûr nos illustrations qui seront exposées et aussi où on propose un espace cocoon. C'est un décor qui sera mis en place mais qui va se créer aussi sur place avec vous parce qu'on vous invite à créer un élément de ce décor en fait. Donc c'est une exposition évolutive, immersive et participative. Donc vous pouvez venir créer un élément du décor le temps d'une petite tisane et visiter l'expo. Et on propose aussi des ateliers. Donc Nélia propose des ateliers gouache et moi je propose des ateliers d'aquarelle et de gravure en initiation. Donc aquarelle, je vous invite à venir créer un bouquet d'automne. Donc ça sera samedi matin, le 26, de 10h à midi et demi.

0: et en gravure, donc c'est un atelier de kitchen gravure. Donc c'est on imprime avec une machine à pâte.
1: D'accord.
0: Ce qui est chouette, c'est que c'est apprendre les techniques de gravure taille douce. Et si on a une machine à pâte chez soi, ben vous pourrez le refaire après à la maison. Donc ça, c'est sympa par rapport à un atelier de gravure. Si on n'a pas la presse, on est limité. Donc voilà. Et donc cette expo, c'est du 24 septembre au 29 septembre. Le vernissage, c'est le samedi 26 à 16h30. Donc voilà, vous êtes les bienvenus.
1: 16h30.
0: Ouais. Mais c'est donc le week-end, c'est ouvert de 10h à 19h. Et les jours de semaine, c'est ouvert de 14h à 19h.
1: Alors, n'oubliez pas, chères auditrices, auditeurs, samedi 26 à 16h30. Eh ben, on va voir que du bonheur, que de la beauté, hein, monsieur Kos.
2: J'en suis persuadé. Oui.
1: Alors, qu'est-ce que je vois dans tes yeux quelque chose à dire?
2: Je suis curieux d'aller voir ça de plus près.
1: D'accord. Et Sidali, t'as envie d'y aller le samedi 26 à 16h30?
3: Ouais, pourquoi pas.
1: Oui, voilà, on va y aller voir. Tu racontes ça après à tes collègues à l'école artistique. Vous vous parlez entre vous, vous dites ce que vous voyez comme, comme artiste, comment vous rencontrez les artistes.
3: Non.
1: Ah, mais c'est, ben, il fallait, hein.
4: Il faut.
1: Oui. Ouais. Alors, la communication, Tipoun, puisqu'on parle ça avec Sidali, la communication entre les artistes, à quel point elle est enrichissante? Et ça vous donne des idées entre vous pour améliorer votre travail ou...
0: Ah oui, bien oui. sûr. C'est souvent des rencontres, parce que tu peux avoir des personnes avec un univers complètement différent du tien, mais à la fois admirer le travail ou la technique et surtout le chemin en fait, parce que je pense que avoir une vie artistique c'est un chemin et c'est pas forcément évident tous les jours, c'est pas linéaire surtout quand on essaye d'en vivre à 100% et partager un petit peu sous ces chemins c'est vraiment hyper enrichissant, ça nous aide, ça nous donne de la force, ça nous stimule. Par exemple là avec j'ai souvent fait des expositions seule et là rencontrer Nélia, bah, c'est stimulant, c'est vraiment deux univers, on se connaît pas forcément dans la vie mais au niveau de nos pratiques artistiques il y a quelque chose qui naît de différent, le fait d'être deux. Après en exposition collective c'est pareil en fait, je trouve que c'est une force quoi. C'est comme là au Grand Bassin, il y a souvent des expositions collectives qui se créent.
1: Il faut avancer bien juste le micro, merci. Et est-ce qu'il y a d'autres expos dans l'avenir?
0: Alors après il va y avoir la période de Noël.
1: Wow.
0: Là, ça va plutôt être des salons de créateurs ou des marchés de créateurs auxquels je participe. Donc là, normalement, je vais être présente au CIMA.
1: D'accord.
0: Donc le Salon international des métiers d'art à Liévin. Mmh. Donc, ce sera sans doute la première fois que j'y participe. Et je serai au marché de l'illustration au Grand Playground, au Bazar Saint-Saul. Donc là, ça sera le week-end du 14-15 novembre.
4: Oui, c'est ça. Oui.
1: D'accord, ok.
0: Et après, je ne sais pas.
1: Après, on ne sait pas. Sébastien, tu voulais rajouter quelque chose?
4: Non, ben, j'écoutais.
1: Oui, écoutez avec impatience. Oui. D'accord. Nous, on va dire qu'on va faire encore un pause musical. Pareil. Alors, à tout de suite, chères auditrices et auditeurs, sur Radio Boomerang 89.7 FM. Allez, à tout de suite. Merci beaucoup.

0: Rebonjour de Radio Boomerang 89.7 FM dans notre émission Fréquence Art. Chères auditrices et auditeurs, comme vous avez écouté, vous avez vu, aujourd'hui notre invitée c'est Aurélie Tipoun. Voilà, elle nous a raconté que des belles choses sur l'art, la façon de faire les choses, comment dessiner sur les galets, les couleurs qu'elle a choisies. Et moi, j'aimerais bien savoir si on va parler de l'univers enfantin. C'est quoi exactement par rapport à toi, Tipoun? Parce que je sais, c'est un univers que tu parles souvent de ça.
1: Oui.
0: Et si tu veux nous expliquer encore plus en détail, merci.
1: Alors, au premier abord, quand on voit les œuvres Tipoun, c'est un univers qui paraît très enfantin, très tendre, apaisant. Et en fait, j'ai choisi de travailler... c'est spontanément hein, que c'est un univers enfantin, mais c'est parce qu'en fait, il parle... j'essaye de toucher à l'enfant intérieur qui est en chacun de nous. Et aussi que je m'orientais plutôt vers l'illustration jeunesse. Et du coup, j'ai développé cette touche un petit peu jeunesse. Et c'est vrai que les Tipouns peuvent à la fois aller pour une chambre d'enfant, mais aussi pour tout public, en fait. Il y a beaucoup d'adultes qui craquent pour les Tipouns, pour eux, parce que ça leur ramène ce lien à l'enfant intérieur qui est en eux. Et voilà, ça réveille un petit peu ce petit sourire, cette petite liberté, cette petite douceur. Et ce côté très bienveillant, cette force.
0: Est-ce qu'on est tous, toutes et tous, enfants, à plus ou moins, Monsieur Kos?
2: Moi, je pense que oui.
0: Ça te dit de regarder des dessins animés non?
2: Non, pas vraiment. Non, pas vraiment. Mais disons que le côté... enfant, dans chaque personne, bon, c'est une réalité. Mmh. Et donc, chacun s'emploie, dès qu'il le peut, à essayer de rejouer un peu ce scénario-là.
0: Parce D'accord.
2: que, bon, on en a besoin, quoi. On a besoin pour s'échapper, pour développer notre créativité aussi. Parce que l'enfant, ça désigne un début de quelque chose, mais pas une fin. C'est toujours un début, c'est un début perpétuellement recommencé.
0: Parce que si on voit les tableaux de Tipoun, c'est vrai, moi j'avais l'impression que c'est des dessins pour mettre sur un livre pour enfants ou des dessins animés. Hein. Mais après, quand on regarde encore un peu plus, on voit que c'est pour tout âge, n'est-ce pas?
1: Oui,
0: oui alors, Sidali, il a quelque chose à dire.
3: Peut-être à en faire un projet du type un peu dans le style d'animation ou pas du tout?
1: Alors, animation, oui, mais j'ai pas la technique, enfin, j'ai pas développé le savoir-faire. Par contre, j'aimerais vraiment créer une collection illustrée, des albums jeunesse pour raconter les histoires des Tipouns. Parce que je pense que j'aurais du mal à en raconter qu'une. Mais. Ouais, un album jeunesse. En fait, c'est vrai que c'était ma vocation première en sortant de mes études. Et il a fallu très vite que je gagne ma vie. Et en fait, je me suis rendu compte que ce serait pas immédiat de gagner sa vie dans le livre jeunesse. Donc voilà, j'ai dû faire une grande ellipse.
3: J'avais une prof de BD en module optionnel et elle nous avait montré un peu la réalité de ceux qui travaillent dans la BD ou dans les albums de jeunesse. Les auteurs, même les illustrateurs, ne touchent quasiment rien.
1: Ouais, c'est ça.
3: C'est vraiment surtout les maisons d'édition qui empochent vraiment quasiment la majorité. Mais maintenant, en vrai, maintenant, quand je, bah, du moins par rapport à l'école d'art où je suis, maintenant, ça m'étonne même pas qu'il y a des gens qui préfèrent se mettre dans l'animation, etc. Parce que quand je vois, parce que quand je vois ce que ça rapporte de travailler dans la BD, à part si on vend énormément de BD, ce qui est quand même un exploit, je pense, bah, je trouve ça limite un peu injuste parce que dessiner pour faire des illustrations pour des BD, ça prend énormément de temps.
1: C'est incroyable, ouais. Mmh. Donc ça, c'est vraiment quelque chose qui doit changer.
0: Oui, parce que les artistes, toujours, ils font leur travail d'artiste, on dirait pour le plaisir. Et après, toujours, à côté, il y a un travail pour vivre, comme les journalistes aussi. Il y a beaucoup de métiers, c'est bénévole, c'est pour le plaisir. C'est pour ça qu'un artiste, vraiment, si vraiment, il n'a pas envie de le faire avec son cœur, il ne le fait pas, parce qu'il sait que ce n'est pas vraiment le commerce, comment dire. Hein, j'ai raison, Tipoun, il a raison, Sidali, par rapport à ça.
1: Je suis entièrement d'accord, et moi je serais la première motivée à ce que ça change, parce que c'est un métier déjà à l'époque n'était pas bien reconnu, mais là j'ai pas l'impression que ça s'améliore. Et voilà, tout métier mérite d'être rémunéré. Voilà, c'est juste
0: d'être considéré.
1: D'être considéré et rémunéré aussi, parce que on en vit. Et si on veut être entouré de belles choses et de choses qui nous portent, ben il faut aussi pouvoir rémunérer tous les.
3: Je trouve pas non plus. Enfin, je trouve quand même que c'est pas toujours incroyable. Hein. Surtout que en plus avec l'arrivée de l'IA, ça s'est empiré. Mais en soi, même si ça dépend un peu du domaine, je trouve que en soi. Ça s'est quand même légèrement amélioré par rapport à avant, bon, surtout avec, bah, du coup, bah, comme on en avait parlé il n'y a pas longtemps tout à l'heure, tout ce qui concerne les projets d'animation, etc., vu que souvent c'est des grosses boîtes, si on parvient à rester longtemps, en soi, les salaires ils sont plutôt convenables, mais après, ouais. Bon,
1: dans le domaine numérique, ouais.
0: Tipoun. Oui, merci Sidali. Tipoun, il nous reste pas beaucoup de temps. J'aimerais bien savoir, le temps est passé très vite en fait, tellement l'émission elle est sympa, il y a des choses à dire, ça passe le temps vite. Alors, si on va parler par rapport aux boutiques, les boutiques alors, en général que vous travaillez avec, ou vous exposez où souvent?
1: On peut trouver les Tipoun, donc à la fois sur.
0: Ou on peut trouver les Tipoun.
1: Ouais, c'est ça. Donc, je vous invite à venir à la rencontre des Tipoun, à la fois sur notre exposition Cocoon, mais si vous n'êtes pas dispo, vous pouvez retrouver les Tipoun dans les boutiques de créateurs, ici à Roubaix, au Grand Bassin. Parmi les 65 autres créateurs. Donc là, vous trouverez des reproductions d'aquarelles, des gravures et quelques tableaux originaux, des petites broches. À Lille, à Fifkai, vous pourrez retrouver les Tipoun à l'Étiquette, qui est une autre boutique de créateurs, où là, d'accord, on est une trentaine. Mmh. Et c'est que des beaux talents. Et vous pouvez aussi retrouver à la boutique de créateurs à Arras, qui s'appelle Etc., qui est vraiment une très jolie boutique. On est 25 et une très belle sélection. Et sinon, on peut retrouver les Tipoun en ligne sur Etsy. Donc, vous pouvez retrouver bien sûr les Tipoun sur Instagram, Facebook. Et il faut que je donne les adresses.
0: Alors, Sébastien.
4: Et je rajoute aussi pour le Grand Bassin, c'est ouvert le dimanche, de midi à 19h. Donc. En même temps, des journées du patrimoine, vous pouvez faire un tour, voir les 65 artistes qui sont présents là-bas. Voilà.
0: C'est bien, merci de préciser ça, Sébastien. Aurélie, alors pourquoi Roubaix ? Notre question, chère question qu'on demande toujours, que la question que j'aime proposer à tout le monde, pourquoi Roubaix ? Parce que moi, notre association Roubaix Street Métropole, on vous a connu à Roubaix, et c'est Sébastien qui nous a fait découvrir votre personnalité et votre art. Et pourquoi Roubaix ? J'aimerais bien savoir aussi, qu'est-ce que vous pensez de Roubaix, cette jolie ville extraordinaire artistique avec ces mosaïques culturelles à Roubaix. Alors j'aimerais bien savoir ton avis.
1: Alors Roubaix, pour moi, dans l'histoire des Tipounes, c'est une longue histoire parce que ça va être les 20 ans du Grand Bassin là, cette année. Et en fait, il y a 10 ans, j'étais déjà au Grand Bassin avec mes Tipounes sous forme de galets.
0: D'accord.
1: Et en fait, je pense que c'est vraiment grâce à ce collectif du Grand Bassin que j'ai mis un pied dans Roubaix. Après, je suis une ch'ti, hein, donc
0: ah, d'accord.
1: Roubaix, forcément, ouais. On connaît. Et aussi, pour moi, c'est vraiment une ville qui est en perpétuelle évolution. C'est foisonnant de projets artistiques et culturels. Elle se réinvente beaucoup, la ville. Je trouve qu'elle est de plus en plus belle. Et c'est foisonnant. On a l'impression qu'il y a beaucoup de choses possibles, en fait, à Roubaix. Et ça a du sens aussi par rapport à ce que je disais, de ramener la nature un peu en ville. Roubaix, je trouve que c'est effectivement très urbain. Donc voilà, amener un petit peu de cette énergie de la nature.
0: Est-ce que, oui, les maisons à Roubaix, les églises, le centre-ville en général, moi je trouve que ça donne des idées pour les artistes.
1: Ah oui, hein? Oui.
0: C'est quoi l'endroit le plus préféré de Tipoun à Roubaix?
1: Alors, j'ai des souvenirs d'enfance du parc Barbieux.
0: Voilà.
1: Et où j'ai passé beaucoup de temps. Et sinon, moi, Roubaix, c'est vraiment ici, là, le centre de Roubaix, par rapport au Grand Bassin. Le musée de la piscine. Et c'est surtout lié à mon histoire, c'est ces lieux-là, en fait.
0: D'accord.
1: Mais je découvre toujours des nouvelles facettes de Roubaix. Je suis toujours impressionnée.
0: Si vous avez un rêve à réaliser dans votre vie artistique, c'est quoi? Est-ce que vous avez envie d'exposer, par exemple, dans un pays que vous rêvez d'y aller, exposer ou autre chose? C'est quoi votre...
1: Effectivement, j'aimerais beaucoup pouvoir être éditée.
0: D'accord.
1: Voilà, que ce soit des parents, toute personne puisse voyager un petit peu avec les histoires des Tipounes, rêver et surtout sourire. Et que ça puisse me permettre de vivre dans la montagne au bord d'un lac.
0: Mmh. Ah. Oui, d'accord, c'est pas mal.
1: Voilà,
0: oui. Moi, je voulais juste te dire merci beaucoup, Tipoun, d'être là parmi nous. Merci énormément. Aussi, je veux dire, ton dernier mot avant de dire au revoir, parce que je pense que tu as encore un mot à dire.
1: Émerveillez-vous, allez prendre un temps pour vous dans la nature, ressentez et retrouvez, souriez.
0: Souriez, c'est le sourire, c'est avant tout, hein. Merci beaucoup. Sidali, tu veux dire quelque chose, un dernier mot à Tipoun avant de clôturer?
5: Belle aventure.
0: Ah, super. C'est une très jolie parole. Monsieur Kos.
2: Eh bien, moi, je souhaite bon vent. Parce que je pense que voilà, le vent, c'est la nature. Et le vent est porteur de choses de neuf. C'est jamais la même. Ça change à chaque fois.
0: Super. Et Sébastien, à part d'aller voir Tipoun le samedi 26, qu'est-ce que tu
4: veux dire? C'est ce que j'allais dire.
0: Ah, voilà.
5: Je peux dire belle brise, hein.
0: J'ai deviné, hein.
4: Oui,
0: j'ai deviné.
4: J'allais dire. Non, de te revoir dans les différents lieux, de découvrir tes nouvelles créations. Voilà.
1: Avec grand plaisir. Merci pour cette invitation.
0: Merci beaucoup, Tipoun, Aurélie Tipoun. Merci beaucoup à M. Kos, merci à Sidali, à Sébastien. Bien sûr, on va se voir la semaine prochaine à Fréquence Art pour parler de tout ce qui se passe et tout ce que ça va se passer comme activité culturelle. Ça sera avec notre chroniqueur Sébastien Labbé. Et on va recevoir des artistes et on va discuter avec eux, avec Sidali et Monsieur Kos, pour enrichir notre émission. Merci beaucoup toujours, hein, Monsieur Kos. Merci Sidali.
5: Vous en prie.
0: Voilà, notre émission, elle est en collaboration avec l'association Robestik Métropole, toujours sur Radio Boomerang 89.7 FM. Restez à l'écoute, tout de suite, on va être dans l'émission Métro Mariana. Merci beaucoup.
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Eh bien le bonjour, très heureux de vous retrouver dans le cadre de l'agenda du 89.7. En fond musical, on démarre avec Ali Farka Touré, avec Ray Cooder, avec un extrait de ce bel album, Talking Timbuktu. Des idées de sortie à vous proposer, côté concert bien sûr, le Tourcoing Jazz Festival avec notre invité Yann Stups qui est déjà dans les studios. On présentera donc une grande partie de cette édition anniversaire, les 40 ans du Tourcoing Jazz Festival. Et puis d'autres idées de sortie, on va commencer par exemple avec le Salon du Polar qui revient du côté de Templemar pour ce samedi 19e édition. C'est de 10h à 18h, ce salon du livre. L'entrée est libre et gratuite à la salle Henri Desbonnets. Une quarantaine d'auteurs, des têtes d'affiches notables, notamment Jacques Saucet, ancien ministre, également Azouz Béga, qui se lance dans le roman policier, ainsi que Franck Martins, l'ancien commandant de la PJ de Lille, ayant dirigé l'enquête sur le violeur de la Sambre. Animation, café littéraire, tombola, espace Photoshop, souvenirs, démonstration de la police et de la gendarmerie nationale, ainsi qu'un stand de la boutique Lord of The Games pour des jeux de société spécial polar. On vous signale également la 8e édition de sa traditionnelle fête du houblon à Villeneuve-d'Ascq. C'est organisé par la brasserie Moulin d'Ascq. C'est donc à partir de 14h, donc au 47 rue de la Distillerie. L'entrée est entièrement libre et gratuite. Le programme dépend de votre après-midi, donc un brassage collectif de bière, de la bière de récolte. Alors vous allez pouvoir apporter, si vous en avez, votre houblon pour participer directement à la création d'un brassin unique. Des animations découvertes, des visites gratuites, des coulisses de la brasserie sont organisées tout l'après-midi, ainsi que des ateliers sur le brassage et les boutures et des dégustations à l'aveugle. Voilà, on vous propose également d'autres choses, des bonnes affaires avec du déstockage, de verres collecteurs notamment qui sont proposés, concert live avec Jamiste du Bocal à partir de 17h et avec également The Electric Co-Tribute U2 vers 19h. Le salon Eurotoy à Vambrechy, c'est la 33e édition qui réunit des collectionneurs curieux autour de jouets anciens, poupées, trains électriques, exposition thématique avec également un accès au musée de la poupée et du jouet ancien. Ça fait déjà plus de 3 décennies que Eurotoy vous est proposé. Et pour cette 33e édition, cette manifestation promet une fois de plus de réunir donc les plus beaux jouets d'hier, des souvenirs d'enfance, des trésors de collection, une ambiance où chaque stand peut réserver de belles surprises. Et cette année, donc, la manifestation se déroule à la salle Wall du complexe sportif Jean-Baptiste Sibier, avenue du Stade. C'est à Vambrechy, dimanche 27 septembre, 9h à 17h. Entrée 4€ pour les adultes, 2€ pour les enfants. Voilà pour également la possibilité de visiter le musée avec 2 expositions thématiques, le réseau de trains du CFE et les vêtements d'hier et d'aujourd'hui. Pour bébé de caractère, et puis le billet d'entrée Eurotoy vous permet également de visiter le musée de la poupée et du jouet ancien. On vous signale également le festival Sustain, la gare Saint-Sauveur de Lille, ce dimanche 27 septembre à partir de 17h. Un concert donc musical, chaleureux et gratuit, en intérieur avec le concert Art Pop de Meriem Abou Laoufa et les mix de DJ Startup. Voilà pour un petit rendez-vous dans le cadre du festival Sustain. BC Camplight en piano solo, c'est à Roubaix, donc avec cet artiste américain qui se produit dans le cadre original de la plus petite galerie du monde, ou presque, à Roubaix. Un moment suspendu en perspective. Côté Lille 3000, quelques rendez-vous avec l'expo Traversée, plus que 2 semaines. Ça se termine le dimanche 27 septembre, midi à 19h. Et l'entrée est libre. On vous signale également Aïchoucha, Khalil Antati alias Epi. Trap Thérapie, samedi 26 septembre à 20h, salle de cinéma. Une soirée musicale en clôture de l'exposition Traversée à la gare Saint-Sauveur. Du théâtre avec Histoire d'un Cid, ce sont des variations autour du Cid et de Pierre Corneille. Adaptation collective du texte, mise en scène Jean Bellourini avec les informations pratiques. Donc ça se passe Grand Place à Lille du 30 septembre au 3 octobre, mercredi 30 septembre, donc 19h30, jeudi, vendredi également à 19h30. Le samedi c'est à 18h, durée 1h30, c'est à partir de 13 ans. Dès l'ouverture, Chimène se dresse face à Rodrigue dans une scène de confrontation sublime et explosive. Jean Bellourini propose une variation du chef-d'œuvre de Corneille où le théâtre se fabrique à vue. Voilà pour ce rendez-vous. Et on y retrouvera bien sûr les vers Orage au désespoir. Va, je ne te hais point. Et il trouve donc un nouvel élan, une nouvelle jeunesse,
une audace. Une rencontre avec l'équipe artistique le 1er octobre à l'issue du spectacle, donc place à Lille toujours. Et puis une introduction au spectacle le 2 octobre à 18h45 par Julien Le Goff de l'Université de Lille. Septembre en or, l'association Les 111 des Arts de Lille qui organise sa 8e exposition en vente caritative. C'est jusqu'au 27 septembre, ça se termine dans la salle de la Halle au Sucre dans le Vieux-Lille avec bien sûr donc, des ventes d'œuvres originales au format 20x20 au tarif unique de 111 €. C'est une bonne cause. 56 € sur chaque vente sont destinés à la recherche en oncopédiatrie tandis que 55 € sont reversés à l'artiste. Voilà le 111desartsdelille.com pour tout renseignement. Encore un rendez-vous du côté de Steenwerck, le musée de la vie rurale, qui vous propose ce samedi 26 septembre le concert du quatuor humoresque. Entrée libre au chapeau. À noter sur vos tablettes le Crossroads Festival qui se déroulera à Roubaix. La 11e édition, les festivals de découverte musicale du mardi 3 au jeudi 5 novembre. Et nous allons, quant à nous, présenter lors de cette émission le Tourcoing Jazz Festival 2026. 40 ans déjà.

0: Voilà pour cette plage musicale avec Yuri Buenaventura. Très heureux de vous retrouver donc cette fois-ci pour présenter le Tourcoing Jazz Festival. Le Tourcoing Jazz Festival, 40e édition, c'est le grand retour du Tourcoing Jazz Festival qui se déroule du 10 octobre au 17 octobre. Cette édition 2026 s'annonce déjà grandiose avec une programmation qui va faire vibrer toute la métropole. Et nous avons le plaisir de recevoir Yann Psups qui est dans nos studios pour la présentation de cette édition. Et vous êtes, Yann Psups, le programmateur de cette édition depuis quelques années déjà.
1: Oui, bonjour, je suis le directeur effectivement de l'association et du Tourcoing Jazz. Alors je programme avec d'autres collègues, mais effectivement, voilà, on annonce cette belle édition, la 40e édition, avec pas mal de concerts tout au long de la semaine.
0: Voilà, une édition... Une édition historique, hein, je le disais, donc avec des têtes d'affiches d'exception, des légendes du jazz, de la musique actuelle, notamment Céla Soul, hein, qui clôturera le festival avec The Gallant, Stéphane Gallant, Thomas Dutronc, Yael Naïm, Kenny Garrett, l'orchestra Baobab, ou encore Eric Truffaz, et puis la scène émergente avec ce pianiste survolté, le brésilien Amaro Freitas, qu'on a eu le plaisir d'écouter dans le cadre, de découvrir dans le cadre du Jazz Tour.
1: En solo.
0: Et donc on a encore l'Akessia Benjamin, jazz explosif avec cette saxophoniste, et puis des expositions aussi qui sont proposées. Donc c'est à vous, Yann, pour nous présenter cette nouvelle édition que vous avez concoctée.
1: Alors ben, on va commencer par les expositions du coup. Il y en a une qui est déjà visible, hein, depuis le mois de juin. On l'a inaugurée le 21 juin, qui a été montée et organisée par la ville de Tourcoing à la Maison Folie Hospice d'Avray, qui est magnifique, qui croise plusieurs artistes et plusieurs expositions. Tout d'abord Bulle de Jazz, qui est une exposition en fait qui a été montée pour les 40 ans de jazz à Vienne il y a quelques années. Et que nous présentons donc dans le cadre de ce 40e anniversaire également, qui met en miroir des planches de grands dessinateurs de BD et des textes de grands auteurs. Donc c'est vraiment à découvrir, c'est une très belle exposition que j'avais vue à l'époque. Et puis on va aussi retrouver les photos de nos deux photographes, je dirais officiels, Hervé Escario et Didier Perron, qui nous font une belle rétrospective. À la fois séparées dans des salles séparées et puis communes autour de la thématique des femmes dans le jazz. Et enfin, vous pourrez observer les dessins de Louane Alexandrène, qui est une illustratrice avec laquelle on a travaillé, qui avait fait deux de nos affiches il y a quelques années. Et qui présente, voilà, qui vient ponctuer un petit peu tout le parcours de cette exposition avec ses beaux dessins. Voilà pour l'exposition de la Maison Folie Hospice d'Avray. Et puis, au tout début du festival, le samedi 10 octobre, on va vernir une autre exposition d'un autre photographe qui a quasiment suivi toutes les années du festival, c'est Jacques Grosmy, qui va exposer à peu près 80 photos, plutôt des photos portraits, comme il sait si bien le faire, à la Galerie Nadar, à la médiathèque André Malraux. Voilà, et il y a un concert, vous êtes bienvenus au vernissage, c'est à 11h le samedi 10 octobre, il y aura un concert des étudiants du département de jazz également pour... ouvrir cette 40e édition. Voilà pour les deux expositions. Et puis, on va attaquer le samedi 10 octobre par deux concerts dans l'après-midi. Vivien Brouillet et Arnaud Tuillier, deux musiciens bien connus de la Côte d'Opale. C'est quasiment ses maîtres et élèves, hein, puisque Vivien Brouillet, le pianiste, a été l'élève d'Arnaud Tuillier. On va les retrouver donc en duo à partir de 16h à la Maison Folie Hospice d'Avray. Et puis, il n'y aura que quelques mètres à faire pour migrer vers la chapelle de la Maison Folie, qu'on n'a pas investi depuis longtemps. Et c'est toujours un plaisir de faire des concerts dans ce très très beau lieu. On va y retrouver un très beau duo de violoncelle, le duo Brady, qui est lauréat du Jazz Migration. C'est un concours qui est organisé chaque année par la JC avec l'ensemble des festivals et scènes de jazz au niveau national. Voilà pour les deux premiers rendez-vous du samedi. Et puis on va enchaîner à 19h15, alors avec une des surprises de cette 40e édition, un projet assez original dans un lieu qui est pour le moins insolite pour le festival, c'est la piscine Tourcoing-les-Bains. On va y retrouver trois artistes, chanteuses camerounaises, qui sont pourquoi la piscine ? Parce que ce sont des percussions aquatiques, et donc ces trois chanteuses sont dans l'eau, et donc travaillent les percussions à la surface de l'eau, mots avec les mains, tout en chantant des chants traditionnels. Voilà un moment qui promet d'être assez original à Tourcoing-les-Bains. Alors par contre, ce concert est complet, on peut pas entrer beaucoup de public dans ce lieu, mais en tout cas c'est une des originalités de cette 40e édition. Et puis on va enchaîner avec un beau double plateau féminin au théâtre municipal pour cette première journée. On va retrouver Sophie Allour en sextette avec son dernier projet. Il vient de sortir il y a quelques jours, l'album est sorti, il s'appelle Nouveau Monde. Et donc on aura plaisir à retrouver cette grande saxophoniste française qui est par ailleurs l'invitée du département de jazz du conservatoire de Tourcoing. Elle la retrouvera donc le samedi suivant avec les étudiants du département. Et puis en deuxième partie de soirée, on retrouvera Yael Naïm, qui n'est pas venu au festival depuis quelques années, qui nous présentera son dernier album, Solaire, qui est un album très personnel, et donc qui viendra clôturer cette première journée de festival. Voilà pour le 10 octobre.

Voilà donc pour ce concert atypique qu'on présente à Cutuc Origins, donc qui sera proposé à 19h15 à la piscine de Tourcoing-les-Bains avec ce projet donc à Cutuc Origins, un spectacle qui se produit nettement à l'international sous forme de cette performance immersive donc créée par l'artiste Louise Zongo qui a créé ce projet pour sauvegarder ce patrimoine culturel en danger. Et puis donc on le disait, donc un beau rendez-vous, un double rendez-vous avec ce double plateau proposé au théâtre municipal de Raymond Devos avec notamment, on le disait, Sophie Allour qu'on retrouve donc avec son septet et qu'on va retrouver donc avec plaisir du côté de Tourcoing et aussi en extrait musical.

Voilà donc pour Sophie Allour qui présentera donc ce projet Nouveau Monde avec son sextet. Deuxième partie de concert qu'on vous proposera, c'est Yael Naïm. Bien sûr, le grand plaisir de la retrouver sur la scène du théâtre municipal Raymond Devos.

0: voilà, le fameux New Soul de Yael Naïm, qu'elle chantera certainement, bien sûr. Et donc, c'était la première journée du Tourcoing Jazz Festival le 10 octobre. Le 11 octobre, on vous propose aussi quelques rendez-vous dès le matin.
1: Ben oui, c'est un petit peu la caractéristique aussi de cette 40e édition, c'est qu'on va aller un peu dans tous les lieux de la ville et on va démarrer cette journée du dimanche 11 octobre au Frénois avec une jazz session montée par Jérémy Ternois à partir de midi sur 3/4 les étudiants du département de jazz au beau milieu de l'exposition Panorama que présente le Frénois depuis quelques jours maintenant. Et au préalable, donc vous aurez la possibilité de visiter cette belle exposition avec un brunch plus l'exposition et sa visite. Donc ça c'est un des rendez-vous. On retournera le lendemain d'ailleurs dans ce même lieu avec Jérémy Ternois, mais sur son projet cette fois-ci, le lundi 12 octobre, sur le projet Ça commence par la marche, une sorte de concert-performance, parce que Jérémy y joue sur deux pianos avec une installation un petit peu folle, mais qui s'intégrera très bien aux autres installations des étudiants du Frénois dans cette exposition Panorama. On revient en dimanche, on va à 18h30 aller du côté du Grand Mix pour accueillir un musicien qu'on connaît également au festival, Chassol, qui sera en trio avec Alani en guest, la chanteuse Alani, qu'on retrouvera d'ailleurs un petit peu plus tard en décembre avec son projet dans la saison du Jazz Club. Chassol vient nous présenter son dernier projet, Funny How, qui est en fait un hommage au stand-up américain, avec toujours cet effet, ce dialogue avec la vidéo, dont il est devenu le maître. Donc ça c'est à 18h30 au Grand Mix pour le dimanche 11 octobre.

0: Voilà pour ce court extrait, pour se rendre un petit peu compte du métissage que propose Chassol. Concert à 18h30 le dimanche 11 octobre. Et nous passons au premier rendez-vous du lundi 12 octobre. Ça se passe au Frénois, avec Jérémy Ternois, à partir de 20h également.
1: Oui, tout à fait. Donc c'est le projet que j'évoquais juste avant, au Frénois. Toujours au milieu de l'exposition Panorama, Jérémy Ternois nous présentera un projet qu'il a monté ces dernières années, parce qu'il y travaille quasiment depuis 10 ans, en fait. On l'a déjà accompagné il y a 4 ou 5 ans sur ce projet, qui aujourd'hui est une version aboutie qu'il a mise au point au Viva Armentière, dont il est résident cette année. Donc une véritable performance sur une musique très très hypnotique, très répétitive. Il joue sur 2 pianos en continu pendant quasiment 1 heure, piano préparé avec toute une installation, avec des vases d'eau qui se transvasent d'un vase à l'autre et qui lèvent un système dans le piano préparé. Donc c'est à découvrir, et on peut tout simplement s'installer autour de lui. On est debout, on marche, ça commence par la marche, et donc on est vraiment dans un son immersif, hein. C'est une installation sonore qui est circulaire, donc voilà, et il y a moyen d'observer son jeu, les pianos et toute l'installation autour de lui.

0: Voilà quelques notes avec Jérémy Ternois et son trio Survol à basse altitude. Et puis, on va dire, c'est une nouveauté à 17h30, des parenthèses jazz qui s'ouvrent.
1: Oui, on va avoir quatre rendez-vous comme ça du mardi au vendredi à 17h30. Vous pouvez arriver avant d'ailleurs pour découvrir l'exposition Sa Jazz dont je parlais en début d'émission à la Maison Folie Hospice d'Avray. Et ce sont des petites parenthèses, des tout petits concerts d'une vingtaine de minutes en trio qu'on va présenter au cœur de cette exposition, juste avant le concert de 18h30 qui a lieu dans la salle de spectacle de la Maison Folie Hospice d'Avray. Donc voilà, c'est l'occasion de découvrir l'exposition en musique et de passer un bon moment à travers les différentes salles d'exposition de ce lieu. Et donc je vous le disais, juste avant, donc ces parenthèses jazz sont juste avant le cycle 18h30, et donc il n'y a que la cour à traverser pour rejoindre la salle de spectacle de la Maison Folie avec ce jour-là Adrien Thiberguin Trio. Alors Adrien est un musicien bien connu de la région, qui a fait le département de jazz du conservatoire,

0: festival, c'est Nathan Perron, le fils de Didier Perron, le photographe, qui est pianiste, qui termine lui ses études également à Bruxelles, et qu'on aura le plaisir donc de voir au piano aux côtés d'Adrien. Voilà pour le premier concert, 18h30, mardi soir.
1: Voilà, puis il y a également un double plateau de référence, avec en premier plateau Amaro Freitas, qu'on retrouve en trio, et Eric Truffa et Antonio Lisana.
0: Ouais, tout à fait. Alors Amaro Freitas, vous le disiez tout à l'heure, c'est l'artiste qu'on a invité au printemps dernier en solo et qui a fait le jazz tour à travers la métropole lilloise. Et l'idée de ce tour, c'est bien évidemment de retrouver l'artiste invité au moment du festival, mais sous une autre forme. Il nous présentera dans ce cadre son trio. En première partie, un pianiste magnifique, très percussif, très, très monkien quasiment dans son jeu, mais avec toutes ses origines brésiliennes. Et puis, on va basculer du Brésil au flamenco, à l'Espagne, avec ce magnifique projet d'Eric Truffaz et Antonio Lisana, magnifique saxophoniste espagnol, qu'on avait accueilli il y a 2-3 ans sur son propre projet. Un hommage à Miles Davis avec New Sketches of Spain, qui rend bien évidemment hommage à l'album de Sketches of Spain. Et donc c'est un moment qu'on attend avec impatience, avec une couleur très très flamenco sur ce plateau.

Voilà l'extrait pour le premier plateau avec le trio d'Amar Freitas. Et nous proposons de retrouver également ce beau double plateau, dans ce cas de ce double plateau, Eric Truffaz et Antonio Lizana avec un petit extrait justement de ces New Sketches of Spain.

0: Voilà pour la présentation, ce double plateau. Puis parallèlement, du côté du Magic Mirror, du blues avec Jesse Lee and the Alchemist.
1: Oui, tout à fait. On en fait assez rarement, mais on est très heureux d'accueillir pour ce premier concert du Magic Mirrors, un des lieux emblématiques du festival qu'on installe dans le centre-ville depuis 1999 maintenant. On va accueillir une formidable guitariste et chanteuse, Jesse Lee, dans une énergie, oui, très, très blues, très rock, très soul des années 70. C'est vraiment un groupe à découvrir dans ce lieu Magic Mirrors à 21h pour l'ouverture.

0: Jesse Lee and the Alchemist, I'm gonna play the blues, et ça sera ce concert à 21h le mardi 13 octobre. On va rester du côté du Magic Mirror pour le premier rendez-vous des midi 30, et ça sera le mercredi 14 octobre.
1: Ouais, tout à fait, les midi 30 qui, je le rappelle, sont des concerts gratuits, ouverts à tous, alors sur réservation sur notre site. On va ouvrir ce cycle midi 30 par une formation régionale, c'est aussi une des identités de ce cycle midi 30, avec la fanfare Zoiseau, qui est une sorte de condensé, oui, festif, dansant, créole. On va y retrouver du maloya, de la biguine. Ils sont 9 ou 10 musiciens sur scène. Et donc, voilà, pour ce premier rendez-vous de midi 30, ça va être la fête.

0: À 17h30, à nouveau une parenthèse jazz qui est proposée.
1: Oui, tout à fait. Alors avec un autre trio, hein, je l'expliquais tout à l'heure, ça sera chaque jour un trio différent. Donc vous avez tout à fait le droit, et là c'est gratuit aussi, de venir à chaque fois à 17h30 à la Maison Folie Hospice d'Avray.
0: Et on poursuit à 18h30 avec Samy Thiébaud et Émilie Aridon-Kosiolek.
1: Tout à fait, Samy Thiébaud qu'on a accueilli, qui n'est pas venu depuis longtemps au festival, c'est un magnifique saxophoniste français, qui vient nous présenter son dernier projet autour de Weather Report, ce groupe légendaire qui a été fondé de Jazz Fusion, qui a été fondé par Joe Zawinul, mais qui a vu passer aussi Wayne Shorter, Miroslav Vitus, Jaco Pastorius, donc que des légendes. Et donc c'est une relecture de cet héritage de Weather Report avec la pianiste Émilie Aridon-Kosiolek. Forcément, on est sur une relecture de ce répertoire. Mais Samy Thiébaud est très doué pour travailler ses revisitations et ce regard sur ce groupe légendaire.

0: Birdland, Samy Thiébaut et Émilie Chéridon, Kossiolek, à 18h30. À 20h, on retrouve le double plateau du côté du théâtre municipal Raymond Devos.
1: Oui, alors avec des musiciens qu'on a tous accueillis déjà dans le festival, dont deux qu'on connaît très bien, Émile Parisien et Vincent Perani. Émile Parisien viendra nous présenter son dernier projet. Alors c'est un projet collectif d'ailleurs, c'est pas le projet à proprement parler d'Émile. On y retrouvera Yaron Herman, le pianiste Yaron Herman, Linda May Ann O, magnifique contrebassiste à découvrir si vous ne la connaissez pas, et le percussionniste Prabhu Edouard au tablas. C'est le projet Floating qu'ils viendront nous présenter sur ce premier plateau. Et puis on enchaînera avec Vincent Perani en quintette. On y retrouvera d'ailleurs Émile Parisien qui fait partie de ce projet Living Buying Time Reflections. Voilà, on va retrouver Vincent Perani dans cette série d'albums, parce que le Living Buying 4 est le quatrième album de cette série qui croise des compositions personnelles mais aussi des reprises de grands titres, parfois de la pop, du classique, comme il sait si bien le faire à l'accordéon.

Voilà, premier extrait qu'on vous propose avec les Égarés Esperanza, où on retrouvait donc Vincent Perani, voilà, donc, et Émile Parisien. Ça, c'est pour présenter le premier plateau. Et puis, deuxième plateau avec justement le projet Floating, avec cet extrait Badra.

0: Voilà pour cet extrait qui sera plutôt du plateau 1 d'ailleurs, oui. Dans l'ordre des concerts. Et puis voilà, nous passons déjà au jeudi 15 octobre avec un retour au Magic Mirror pour les midi 30.
1: Oui, alors...
0: j'ai oublié peut-être quelque chose.
1: Oui, à 21h, le Magic Mirror, on va continuer dans la lignée du concert du midi fanfare avec un magnifique collectif venu d'Amsterdam, un brass band néerlandais, Gallow Street. Voilà, une magnifique section de cuivre avec des trombones, trompettes, sousaphones, une batterie. Dans un répertoire assez électro-funk, c'est pareil, ça va danser au Magic Mirror ce soir-là. Et puis...

0: Voilà, ça va bouger donc du côté du Magic Mirror, on l'aura bien compris. On passe au jeudi 15 du coup maintenant ?
1: On passe au jeudi 15, on va retrouver à 12h30 un duo de musiciens du Boulonnais, Eric Pack, guitariste, et la chanteuse Alexandra Bellan, qui revisite entre soul, jazz, des reprises, mais également des compositions personnelles de chacun. Donc magnifique duo, ça sera plus doux que la veille, mais ça sera très bien pour démarrer cette journée à 12h30 au Magic Mirrors. On va retrouver à 17h30 les parenthèses de jazz à la Maison Folie Hospice d'Avray. Et puis on va enchaîner avec une grande figure du jazz contemporain, le trompettiste Marquis Hill, trompettiste américain, qu'on a déjà vu au Jazz Club il y a quelques années. Musicien assez visionnaire, très moderne, qui mêle avec beaucoup de talent le jazz, le hip-hop, le R&B, la néo-soul. Et donc on va le retrouver en quartet sur la scène de la Maison Folie, de la salle de spectacle de la Maison Folie à 18h30. Marquis Hill, Black Tet.

0: Un extrait Marcus Hill avec Stablemates, hein, et puis un formidable double plateau avec Laikesia Benjamin qui sera en quartet, et puis le fabuleux saxophoniste américain de légende Kenny Garrett en quintette.
1: Oui, tout à fait. Et une soirée saxophone, un double plateau saxophone avec deux générations de saxophonistes, mais qui viennent tous les deux des États-Unis. Laikesia Benjamin, qui est une des révélations, comme Marcus Hill qu'on vient d'entendre, de ces dernières années. Saxophoniste alto de la scène new-yorkaise, à la croisée là aussi du jazz, du funk, de la soul. Elle a une énergie incroyable. Je l'ai encore vue au Ghent Jazz Festival en juillet dernier. Et je pense que cette soirée avec le non moins énergisant Kenny Garrett va être magnifique. Kenny Garrett, je ne sais pas s'il faut encore le présenter, on l'avait accueilli il y a quelques années, mais bon, voilà, c'est une des dernières légendes dans les musiciens du 20e siècle, une des dernières grandes figures du jazz contemporain, ancien membre du Duke Ellington Orchestra, dernier saxophoniste de Miles Davis, mais qui a toujours une énergie absolument incroyable pour nous présenter voilà tout son répertoire et tout ce qu'il a traversé au cours de sa carrière.
0: Voilà, bon rendez-vous qui vous est proposé. Donc, avec ce double plateau, nous allons retrouver un petit extrait avec Laikesia Benjamin.

La Caissière Benjamin, donc pour le premier plateau. Et puis, bien sûr, donc, une des têtes d'affiche de ce festival, Kenny Garrett, qu'on retrouve en deuxième plateau.

0: Et ça n'est pas terminé pour cette journée avec, de l'autre côté de la Seine, un peu plus loin, le Magic Mirror qui accueillera l'Orchestra Baobab.
1: L'Orchestra Baobab, ça va être la fête aussi au Magic Mirror ce soir-là. Orchestre mythique sénégalais qui est né à Dakar dans les années 70, qui a 50 ans, qui joue toujours, qui a sorti un album il y a peu de temps. On va rentrer dans les sonorités mandingues, wolof, voilà, sur des rythmes afro-cubains. C'est vraiment, si vous avez envie de faire la fête comme ça sur les rythmes afro-cubains, venez les rejoindre à 21h, l'Orchestra Baobab.

0: l'Orchestra Baobab à 21h pour ce dernier rendez-vous du jeudi 15 octobre. On passe au vendredi 16 avec les Harmattan Brothers à 12h30 au Magic Mirror.
1: Oui, on va rester dans les tonalités d'ailleurs africaines avec ce trio de notre région, emmené par Léo Ratier à la guitare. Et puis il y a une très belle cora et des percussions dans ce trio qui croisent le jazz, les musiques mandingues et la folk. Donc un beau moment en perspective à 12h30. C'est également le groupe qui va faire toutes les sensibilisations en milieu scolaire avec nous dans le cadre des actions culturelles que l'on développe, qui sont moins visibles que le reste, mais qu'on fait néanmoins sur le territoire de Tourcoing et au-delà.
0: 17h30, la parenthèse jazz, la dernière, je pense.
1: La dernière de la semaine, parenthèse jazz toujours à la Maison Folie, au milieu de l'exposition Sa Jazz. Et puis on va enchaîner avec un très beau duo des plus grands vibraphonistes français, Franck Tortillet, avec Mija Fitzgerald Mitchell à la guitare sur un hommage à David Crosby. Franck Tortillet adore rendre des hommages comme ça à d'autres musiciens. On se souvient du magnifique hommage qu'il avait rendu à Janis Joplin dans son album Janis the Pearl, il y a quelques années, qu'on avait accueilli au club. Là, c'est à David Crosby, ce chanteur, guitariste, claviériste et compositeur américain qu'il rend hommage en duo. Donc c'est à 18h30, c'est son dernier projet.

0: Et pour terminer, donc, ce vendredi 16 octobre, deux concerts qui sont proposés. Alors, un seul plateau, cette fois-ci, au Théâtre Municipal Raymond Devos, avec Thomas Dutronc et ses amis.
1: Tout à fait, on retrouve Thomas Dutronc, qui est venu régulièrement au festival aussi, qui, dès le début de sa carrière, d'ailleurs. Et là, on va le retrouver avec une belle brochette, j'allais dire, de musiciens de jazz qu'on connaît bien au festival. Eric Lénini au piano, Stéphane Belmondo à la trompette, Rocky Gresset à la guitare, Franck Agulon à la batterie et Thomas Bramery à la contrebasse. Il est très très bien entouré pour ce projet spécial Jazz and Friends qu'il viendra nous présenter au Théâtre Municipal à 20h. Et puis on va terminer cette journée du vendredi. Alors là, ça va être le feu aussi et encore une fois au Magic Mirrors avec un groupe qui nous vient d'Afrique du Sud, BCUC, The Road is Never Easy, un groupe explosif qui mêle à la fois l'énergie du funk, du hip-hop, le punk rock, c'est assez psychédélique, il faut venir découvrir absolument ce groupe sur scène. C'est une coproduction avec notre partenaire l'Aéronef, et c'est à 21h au Magic Mirrors le vendredi 16 octobre.

0: Et on arrive tout doucement et malheureusement à la fin déjà du festival le samedi 17 octobre.
1: Oui, il y a encore pas mal de rendez-vous sur ce samedi 17 octobre. On va ouvrir cette journée à 12h30 au Magic Mirrors avec le département de jazz du Conservatoire de Tourcoing qui rencontre et travaille pour l'occasion avec Sophie Allour. Comme chaque année, on invite un des artistes ou une des artistes invités de ce festival à rencontrer et à travailler en résidence avec le département de jazz. C'est toujours une rencontre fabuleuse et enrichissante pour tous les étudiants du département. Donc c'est à 12h30 au Magic Mirrors avec emmené par Hugues Rouzet, le responsable de ce beau département depuis quasiment 30 ans. Et puis on va enchaîner un peu plus tard, en fin d'après-midi, à 18h, dans un des lieux qu'on affectionne particulièrement aussi pour au Tourcoing de Jazz, c'est le MUBA, le musée Eugène Leroy, MUBA Eugène Leroy de Tourcoing. On va retrouver une des grandes révélations de ces dernières années, le tromboniste Robinson Coury, qu'on avait accueilli avec son trio Mia il y a quelques mois. Alors dans une formule assez originale, puisqu'il viendra effectivement avec son trombone et tout son système modulaire, mais également accompagné d'une danseuse et chorégraphe, Claire Lamotte, sur un duo. Ils vont occuper l'espace de la grande nef du MUBA dans une représentation tout à fait inspirante qui a été créée à Jazz sous les pommiers à Coutances.
0: Et puis après, donc on enchaîne avec le dernier rendez-vous au théâtre municipal, Léa Maria Fris en premier plateau et le deuxième plateau avec Selassou and the Gallants.
1: Oui, alors un magnifique plateau féminin avec deux chanteuses remarquables, Léa Maria Fries, c'est pareil, c'est une des artistes qu'on a repéré ces dernières années, magnifiquement entourée de Gauthier Toux, de Julien Herné à la basse et dans un répertoire assez pop, jazz, avec des arrangements d'une belle subtilité et une magnifique voix. Et puis Selassou, évidemment, grand artiste belge qu'on retrouve avec The Gallants, Stéphane Galland qu'on connaît bien, magnifique batteur belge également, et son fils Elvin Galland au clavier. Et donc ça sera la clôture, le concert de clôture de cette 40e édition au théâtre municipal, avant de rejoindre, enfin c'est en même temps on va dire, un projet au Magic Mirrors à 21h30, projet Eno Jazz. Alors là où on met en avant un certain nombre de professeurs du département de jazz du conservatoire qui nous accompagnent depuis très longtemps dans différents projets. On retrouvera Hugues Rouzet, Jérémy Ternois, Christophe Hache et Charles Duitschever pour cette Eno Jazz, qui est une soirée où on va transformer le Magic Mirrors un petit peu en cabaret avec des dégustations de vin et de fromage avec nos artisans du coin. Et puis on aura comme invité Franck Tortillet, qui est un grand amateur de vin également, grand connaisseur, fils de vigneron, qui nous proposera un de ses vins, et Patrick Dréan au texte, voilà, avec la complicité de Bruno Tout-le-Monde et de François Courtat, qui sont respectivement le fromager et le caviste de Tourcoing. Une soirée donc dégustation où on va se régaler tout simplement en musique et avec tous ses mets.
0: Voilà, puis ne manquez pas de réserver parce qu'il y a déjà pas mal de dates qui sont complètes. Allez sur le site Tourcoing Jazz Festival.
1: Tout à fait, tous les renseignements sont là, la billetterie, les extraits musicaux si vous voulez réécouter des choses de cette programmation.
0: Voilà, merci Yamsust, on a pratiquement bouclé cette fois-ci, cette année. C'est rare qu'on y arrive,
1: ouais.
0: Mais on a fait des extraits un petit peu plus courts volontairement. Alors n'hésitez pas à revenir justement sur le site du Tourcoing Jazz pour découvrir tous ces artistes. On va se quitter avec quelques notes de Léa Maria Fries, Witchbroom. Merci de nous avoir suivis, la rediff c'est le dimanche à 9h.

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2: Charlotte de Rouen.
1: Bonjour à toutes et à tous. Avant de célébrer une messe géante à Paris cet après-midi, le pape s'est rendu ce matin auprès des migrants. Léon XIV qui a plaidé pour vivre ensemble dans la dignité et la paix. Les Houthis ont lancé de nouvelles attaques contre l'Arabie Saoudite ce samedi. Au Yémen, la situation humanitaire est déplorable. 130 000 personnes ont dû quitter leur maison pour fuir les combats. En football, cette première victoire pour les Bleus de Zinedine Zidane. L'équipe de France s'est imposée 1-0 en Turquie hier pour un match en Ligue des Nations. C'est le point d'orgue de la visite du pape en France. Léon XIV doit célébrer cet après-midi une messe, place de la Concorde, devant 600 000 fidèles sur les Champs-Élysées. François Ballarin, vous êtes sur place pour RFI. Il y a déjà du monde autour de vous.
3: Voici la servante du Seigneur. Mais oui, des fidèles, Charlotte, arrivés tôt, très tôt, dès 8 heures pour certains, dans une atmosphère joyeuse. Certains chantent, d'autres prient partout. Des drapeaux jaunes et blancs aux couleurs du pape. La messe n'est à 15 heures. Alors pour patienter, le public a pu suivre les déplacements du pape à l'Institut catholique de Paris ou encore à la maison Bakita, association d'aide aux migrants. Sur place, Léon XIV a plaidé pour vivre ensemble dans la dignité et la paix en rencontrant des exilés. Un message qui a particulièrement touché Gita, venu assister à la messe sur les Champs-Élysées.
4: Il met beaucoup l'accent sur l'humain, sur l'intelligence humaine et le cœur. Donc c'était important qu'il aille voir tous ces gens-là. Ce sont des personnes de chair et d'os qui ont une âme et qu'il faut absolument les prendre en considération.
3: Voilà, le pape attendu vers 13h45. Il descendra en papa mobile, la vue des Champs-Élysées jusqu'à la place de la Concorde, avant de célébrer la messe à partir de 15h. En attendant, les fidèles sont tous en train de prier, parce qu'il est midi, c'est la prière de l'Angélus pour bien préparer cette célébration. La place de la Concorde, les Champs-Élysées se remplissent peu à peu sous un ciel encore gris, mais qui devrait laisser percer le soleil dans les minutes qui viennent.
1: François Ballarin avec Stéphane Desfossés pour les moyens techniques. La messe, François le disait, est prévu à 15h, heure de Paris, 13h, temps universel. Édition spéciale RFI vous fait vivre ce moment. Et puis cette visite est aussi à suivre sur notre site rfi.fr. Les Houthis ont lancé de nouvelles attaques contre l'Arabie Saoudite ce samedi. Les rebelles yéménites pro-iraniens ont visé la capitale Riyad et une grande ville du sud-ouest du pays. Hier, le Conseil de sécurité de l'ONU a condamné l'offensive des rebelles contre l'Arabie Saoudite. Riyad, qui est le premier soutien des autorités yéménites, malgré les bombardements saoudiens quasi quotidiens et des combats au sol, les forces pro-gouvernementales n'ont pas réussi à faire reculer les Houthis. Des combats qui ont conduit 130 000 personnes à quitter leur foyer, 130 000 déplacés dans un pays déjà dévasté par la guerre depuis plus de 10 ans. Alors que les acteurs humanitaires sur le terrain faisaient déjà face à de nombreuses crises, ils s'efforcent aujourd'hui de trouver des solutions d'urgence au milieu des combats, comme l'explique Olivier Routeau. Il est directeur des opérations de première urgence internationale.
5: Le Yémen, c'est une crise humanitaire qui dure depuis 10 ans et un conflit qui n'est jamais totalement arrêté, avec pas loin de 20 millions de personnes en situation de besoin d'assistance humanitaire. Là, on est sur une nouvelle étape, avec une ligne de front qui a bougé et qui produit du déplacement de population de manière importante. La phase de combat actif, elle rend compliquée l'intervention. Il y a des choses qui sont en train de se mettre en place, mais c'est la réponse d'urgence, notamment des biens et des matériels d'hygiène et de première nécessité. Il y a des enjeux de stress hydrique assez importants, puisqu'on est dans un pays vulnérable sur le plan de l'accès à l'eau. En se déplaçant, les gens effectivement sont très très vulnérables de ce point de vue-là, et à tel point qu'on a déclenché une réponse rapide à une flambée de choléra. On est sur une population où, encore une fois, les gens, quand on dit qu'ils sont en situation d'assistance humanitaire, c'est qu'ils ne sont pas autonomes dans leur capacité à satisfaire leurs besoins alimentaires, leur accès à la santé, leur accès à l'eau. Et ce qui veut dire que quand ils se déplacent, ils n'ont rien à déplacer. forcément, ils sont très très vite dans des situations très compliquées.
1: Des propos recueillis par Oriane Verdier. L'Iran a soumis à Washington un plan pour ouvrir le détroit d'Ormuz. Téhéran est dans l'attente d'une réponse officielle, mais selon les informations du Wall Street Journal, Donald Trump l'aurait refusé. L'Iran n'a pas quitté la table des négociations, a assuré le président iranien hier lors de sa rencontre avec le secrétaire général de l'ONU, Antonio Guterres. Massoud Pezeshkian, qui a quitté New York dans la nuit à l'issue d'une semaine de rencontres diplomatiques en marge de l'Assemblée générale des Nations unies. Les États-Unis et la Chine qui ont annoncé la mise en place d'un canal de communication sur l'intelligence artificielle. Annonce qui vient clore une visite d'État du président chinois à la Maison-Blanche. Donald Trump et Xi Jinping qui ont notamment discuté de l'IA. Les États-Unis et la Chine sont concurrents dans ce domaine hautement sensible et dont la question de la régulation devient de plus en plus pressante. Un mois après des crues dévastatrices au Népal et au Tibet chinois, le Népal a lancé un appel à la communauté internationale pour financer sa reconstruction. Fin août, une crue soudaine a tout englouti sur son passage après l'effondrement d'un glacier faisant 1400 morts et plus de 5000 disparus. Les dégâts sont considérables, estimés à 10% du PIB, soit 5 milliards de dollars. Mélissa Barra, le premier ministre Balandracha, demande de nouveau aux pays riches de lui accorder des aides plutôt que des prêts.
0: Le premier ministre népalais avait déjà fait savoir qu'il demanderait aux pays les plus riches et aux agences internationales un soutien financier sans condition pour ne pas surcharger le Népal, lourdement frappé par les crues de dettes supplémentaires. La solution ne peut pas se résumer non plus à une multitude de petites subventions, a déclaré Balendracha aux Nations Unies cette semaine. Katmandou attend le déblocage de 20 millions de dollars du fonds de l'ONU pour les pertes et les préjudices. Les États-Unis porteront leur aide à 36 millions de dollars. La Chine avait signé un chèque de plus de 2 millions. Des montants très loin d'atteindre les 5 milliards nécessaires en matière d'abri, d'infrastructures et de subsistance pour les sinistrés. Et quand bien même la somme serait promise, d'autres catastrophes ont permis de constater que les processus de déblocage financier s'étalent sur des années. L'injection de fonds fait aussi débat pour ce pays classé à la 109e place sur 182 dans l'indice de perception de la corruption de Transparence internationale. Les experts humanitaires défendent l'aide directe, c'est-à-dire l'octroi d'espèces aux sinistrés, comme une des méthodes les plus efficaces.
1: Mélissa Barra. En République démocratique du Congo, 17 personnes sont mortes dans un accident d'avion hier. Parmi les victimes, les deux principaux responsables de la justice militaire du pays, le premier président de la haute cour militaire, Joseph Mutombo Katali, et l'auditeur général des armées congolaises, Lucien René Likulia. Le petit avion dans lequel il se trouvait s'est écrasé à Kenge, à 250 km à l'est de Kinshasa. En football, l'équipe de France est allée s'imposer 1-0 en Turquie pour son entrée en lice dans la Ligue des Nations. Les Bleus ont pu compter sur l'efficacité de Kylian Mbappé, seul buteur du match, mais qui s'est blessé. Le nouveau sélectionneur, Zinedine Zidane, démarre donc son mandat sur une bonne note, Cédric de Oliveira.
6: On l'a compris depuis longtemps, Zidane ne fait rien comme les autres. Alors au moment de vivre pour la première fois les hymnes en tant que sélectionneur, il n'était pas sur le banc, en retard pour aller des vestiaires au terrain. Et il était tout penaud ensuite à se chercher des excuses.
7: Le protocole, c'est vrai que ça a été plus vite que prévu. Enfin, malheureusement, j'ai eu un petit peu de, un petit retard à l'allumage. Mais bon, j'aurais préféré arriver au début. Mais voilà.
6: Le mythique numéro 10 tricolore a ensuite remis son costume noir, celui de ses belles années au Real Madrid. Et il a assisté à un match d'abord peu emballant avant que Kylian Mbappé ne marque l'unique but contre des Turcs accrocheurs. Deux mois après le Mondial, c'est bien suffisant au bonheur des Bleus de Ryan Cherki. Il fallait que le sélectionneur soigne son entrée.
8: On avait à cœur de commencer cette nouvelle aventure avec une victoire comme celle-ci. C'est vraiment bon à prendre et cette victoire, elle est pour lui.
6: De quoi déjà valider les premières sessions de travail de Zizou avec ses joueurs. Pour le reste du rassemblement, il faudra se priver de Mbappé, touché au genou sur l'action de son but. Le capitaine est forfait pour les trois prochaines rencontres des Bleus. Cédric de Oliveira, Ismit, RFI.
1: Et ça enchaîne pour les Bleus dès lundi à Bruxelles pour y défier les Belges qui sont allés battre l'Italie 2-0. Un prodige japonais du e-sport âgé de 11 ans seulement a décroché une médaille d'or aux Jeux Asiatiques aujourd'hui, écrasant ses adversaires parfois trois fois plus vieux que lui. Il s'est imposé au Puyo Puyo Champion. C'est un jeu vidéo de puzzle dans lequel les joueurs doivent nettoyer.

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14h30 bien sûr pour un nouveau numéro de ce classique 50-60 qui j'espère vous sera agréable à écouter après la programmation que j'ai effectuée et qui va nous faire retracer quelques grands souvenirs de l'époque des années 1950 à 1959 et de 1960 à 1969 pratiquement. Si vous êtes à table, un très bon appétit, vous avez terminé excellente digestion et surtout très bon week-end. Dernier week-end du mois de septembre et premier week-end de l'automne, ah oui. On va démarrer côté rock, carrément, cette fois-ci, avec les Stones en 65. Les Stones qui avaient été par leurs fans étaient surnommés les papis du rock'n'roll. C'est vrai qu'ils ont tous passé 80 ans maintenant. Et juste après les Stones, eh bien on aura l'occasion de trouver Cliff Richard et puis juste après Bill Haley et les Comets. Bonne écoute et bon début d'après-midi.

On a donc démarré cette série avec les Stones en 65 avec The Last Time. Juste après, c'était Cliff Richard en 63 avec Buckler Boy, une chanson qu'avait reprise en France Claude François. Et à l'instant, bien sûr, Pile Aller, le fameux, leur premier groupe des Comets en 55. Chanson donc qui avait connu une première vie en 1954, donc, mais qui n'avait pas retenu le public. Et c'est l'année suivante, grâce au cinéaste Richard Brooks, qui tourne le film Graines de violence avec Glenn Ford et un jeune acteur noir américain du nom de Sidney Poitier. Et il demande pour avoir inséré dans son film cette chanson. Et c'est là que le déclic va se faire grâce au film. Donc la chanson va revenir de ses cendres et puis obtenir le succès que l'on connaît. On enchaîne et on remonte un petit peu plus dans le temps encore ici avec les Andrew Sisters, avec le Boogie Boogie Bugle Boy. Et puis juste après, ce sera Frankie Ford.

Et à 12h51 sur Boomerang FM, on a écouté successivement donc les Andrew Sisters avec Boogie Woogie Bugle Boy. Juste après, c'était Georgie Fame en 65 avec Yaya. Encore après, le Frankie Ford en 59 avec Seacruise. Et à l'instant, c'était les Crest avec le titre 16 Candles. On enchaîne. Là, c'est, on peut dire, l'un des classiques du classique des classiques de tous les classiques. C'est Gene Basson avec son fameux Bebop Alula. Et puis juste après, ce sera Hank Ballard qui enregistre en 1960 la toute première version, puisque c'est lui qui l'avait créé et donc est enregistré après, du fameux The Twist qu'on connaîtra beaucoup plus, un petit peu plus tard du moins, par dans la version, une autre version dont je lirai le juste après, donc qu'on l'a écouté. Mais tout de suite, voici donc un titre qu'on connaît à peine, le fameux Bebop Alula de Gene Basson.

À 13h04 sur Boomerang FM, on a écouté successivement Hank Ballard, donc avec le fameux The Twist, compositeur original, qui reprendra par la suite le premier succès de Chubby Checker. Et juste après, c'était Fabian avec le titre Undog Man. Juste après Del Shannon et le fameux Runaway en 61. Ricky Nelson ici à l'instant avec Never Be Anyone But Of You. Et on va enchaîner ici avec les Beach Boys, qui a été le dernier succès de la décennie en 1966. Et à l'époque, leur fameux leader cherchait justement de nouveaux sons pour améliorer dans leur qualité de groupe, pour ne pas toujours revenir, c'est-à-dire Brian Wilson, bien sûr le cerveau du groupe, qui a essayé de rechercher des nouveaux sons. Mais malheureusement, ça marchera pour ce titre, mais après, par la suite, ce sera moins convaincant. C'est vrai que ça s'est amélioré au niveau son, la pop music venait derrière, ils étaient un petit peu dépassés par des événements, et les années 70 sont beaucoup, beaucoup moins brillantes pour eux. Voici le fameux Good Vibration des Beach Boys, et puis juste après, ce Frankie Lymon et les Teenagers.

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1: Et on vient d'écouter ici le groupe Manfred Mann, c'était en 64 avec le fameux « Dou Wadidi Wadidi ». Il apprendra en Panchella sous le titre de « Vous les copains, je ne vous oublierai jamais ». Juste avant, on avait pu donc écouter Frankie Lymon and the Teenagers en 57 avec le titre « Why the Fool Fall in Love ». Et auparavant, donc, le fameux titre, le dernier grand succès, comme je l'ai dit, donc, en 66 des Beach Boys de la décennie, le fameux Good Vibration. On enchaîne ici avec les Everly Brothers en 1960 et leur fameux Katie's Clown qu'avait repris en France Johnny et également Richard Anthony sous le titre du petit clown de mon cœur.

Ah, l'instant, c'était donc Polonka et le titre Tonight, My Love, Tonight. Les Beatles, auparavant, en pleine folie. Beatlemania en 63, à l'époque, c'était véritablement une furie. Fallait le dire, ne voulait pas sortir sans d'être assailli par les fans, évidemment. Donc, c'était ici la reprise du fameux succès des Isley Brothers, les Twist and Shout, qui était donc repris ici en 63 par les Beatles. Auparavant, les Everly Brothers qui ont un petit peu eu problème avec le Cutty's Clown. Et ici, on enchaîne toujours dans la même veine que Polonka avec Bobby Darin en 59, gros carton de l'été 59 avec le titre Dream Lover.

On a donc écouté successivement Bobby Darin, donc avec Dream Lover, gros succès de l'été 59. Juste après Buddy Holly et Tell Me the Day en 57, les Marblettes en 64 avec You're My Day Remedy. Juste à l'instant, on vient d'écouter donc Buster Brown avec Fannie Mae, une chanson qui avait repris en 64 les Stones, oui, pas mal. Et auparavant, il y avait eu bien sûr Dion and the Low Belmonts en 59 avec Teenage in Love. On enchaîne à 13h39 sur Beaumont FM. Je vous rappelle que c'est le classique 50-60. On est ensemble jusqu'à 14h30. C'est Didier qui vous tient compagnie. Et on poursuit avec la grosse artillerie ici, hein, bien sûr, avec les Temptations et leur fameux My Girl en 64.

Alors, on a écouté successivement donc les Temptation, le leader Mayer en 64, les Coasters en 59 avec Charlie Brown. Elvis Presley, c'était durant sa période d'Elvis cinéma, dont il chantait beaucoup dans les films. Ici, donc, c'était Wonderful World. Frankie Avalon et le gros succès de 59 Venus. Bob Dylan, ensuite, avec The Time, They Are Singing. Les Diamonds, donc ici avec The Stroll, et on va enchaîner ici avec les Supremes, Come See You But Me, en 64, et juste après ce sera Jerry Keller.

Un instant, que je me trompe pas de ligne, il y a eu les Diamonds avec The Stroll. Ici, à l'instant, c'était les Tempos, voilà, avec See You in September. Nasedaka avec Calendar Girl, les Supremes avec Come Miss About Me. Et donc Jerry Keller, j'en avais évoqué tout à l'heure, Jerry Keller avec Here Comes Summer. On enchaîne ici directement avec, eh bien, Ned and Owens. Voici donc ce titre-là.

l'instant Steve Lawrence en 61 avec le titre Portrait of My Love. On a écouté avant les Drifters avec Tears Ghost My Baby, Johnny Kid and the Pirate et le titre Changing All Over en 1960. All on the Wet, donc avec le titre Tay Naked Out Other. On enchaîne ici après Steve Lawrence avec Chuck Berry avec le titre Back in the USA.

À l'instant, Brenda Lee, le titre You Can Tip and To Me. Auparavant, Kenny Rogers, Baby Don't Kill Her To Pull To Hurt. Et auparavant, donc, Chuck Berry, on l'avait évoqué. On va terminer ce programme d'aujourd'hui avec Percy Sledge, une reprise d'un succès de Sammy Davis. Ça n'a pas été son plus gros succès, bien au contraire, un succès mineur de sa carrière. Mais on va découvrir ce titre, Take Me to the Throne de Now, donc reprise d'un succès de Sammy Davis.

Voilà donc terminé ce programme d'aujourd'hui avec Percy Sledge. J'étais le titre Tech Tip Nono RT. Donc je rappelle un succès de Sammy Davis. Ravi d'avoir passé ces deux heures en votre compagnie. J'aurai le plaisir de vous retrouver jeudi 10h30 midi pour le Club 70. Samedi prochain pour le prochain classique 50-60. Passez un bon week-end, une excellente semaine. Rendez-vous est pris pour jeudi à partir de 10h30. Dans un instant, vous allez retrouver bien sûr Mario comme chaque semaine jusqu'à 16h.

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1: Yeah. Scratch à la fin et tout.
2: Bienvenue dans l'émission Chronophage.
1: Bienvenue, bienvenue.
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1: Yes, on est là, on est là.
2: Tout à fait.
1: Il est
2: 16h12.
1: On est
2: 26.
1: On est le 26
2: septembre.
1: Exactement.
2: Voilà,
1: voilà, voilà.
2: Bon,
1: c'est la reprise, enfin pour moi en tout cas.
2: Ouais, pour moi aussi.
1: Voilà, donc c'est la reprise de Chronophage.
2: Après deux mois sans rien dans les veines.
1: Ouais, exactement. Voilà. On va se droguer au bon soin.
2: Ouais.
1: On va se remettre une seringue. Une dose de nouveautés.
2: Voilà.
4: Une grosse dose. On a des bombes sous le.
2: Ouais. Ouais. On a commencé fort d'ailleurs. On a commencé fort avec Charles Bernstein. Bernstein.
1: Ouais.
2: Pochtine.
1: Ouais.
2: Avec Alone in Tug. sorti en 73 morceau. Chez MVC, ouais, très beau morceau,
1: ouais, super morceau.
2: Samplé par très beau morceau, mais trop court, je trouve. C'est con.
1: Un peu, ouais, c'est vrai.
2: Ça vient d'une BO, je crois, mais je suis pas sûr. Et samplé par Darklo et Vidon pour le morceau Hollows, sorti en 2019 chez Serious Sounds. Derrière, on a eu Lil Herb et qui est J Herbo. Vous parlez.
4: Ouais.
1: Bah, tu es un mec de Chicago.
2: Voilà. Ouais. Qui fait pas des trucs de folie de base, mais ce morceau-là, par contre, il fait mal quand même.
4: Ouais,
1: ça claque. Était bien, ouais.
2: Et c'est le morceau Mama, I'm Sorry. et derrière, c'était Yak Balls et Cage. Qui a fait
4: chauffer, on adore.
2: Qui a fait chauffer le studio.
4: Ouais, grave.
2: Avec le morceau Detox.
4: Ouais, avec il y a un petit clip en mode Batman sur ce son.
2: Ouais,
4: il est ouf.
2: C'est clair. Bah, clip de Cage et Yak Balls, quoi.
4: Ouais.
2: Typique.
4: Vous le tapez, vous l'avez direct. Voilà. Il est excellent.
1: Ouais, je vais te reprendre le micro.
2: Allez, bah vas-y. Bah, je vais peut-être meubler, du coup, en attendant.
4: Ça va, t'as eu juste quelques secondes à faire, ça y est, il est dessus.
1: Ouais, ça y est, je suis dessus.
4: Incroyable, quelle vitesse.
1: Alors, ça va. Rapidité. Moi, je vais faire une petite session plus relax. Je vais faire une session spéciale sample d'un compositeur et d'un arrangeur qui est complètement oublié. Mais je pense qu'il y a une grosse influence sur Pete Rock, notamment.
4: Je me suis fait
1: une réflexion, j'ai écouté une émission complète, même deux émissions complètes sur ce compositeur, qui est aussi un grand pianiste avec mon père. Et puis je me disais, putain, mais ça, c'est un sample de ça, c'est un sample de ça. J'avais jamais pisté qu'en fait, il était très très important pour moi dans le rap, et même pour Pete Rock, tu vois.
2: Donc, voilà. Big up à ton daron.
1: Ouais, big up à Yvan.
4: Yeah, voilà. Big up Yvan.
1: Yeah, big up, big up. donc ce sera sur le thème de Clark Fischer.
4: Yeah.
1: Voilà.
4: Yeah. Okay.
1: Grand, grand compositeur. On va commencer par le
2: morceau.
1: C'est pour
2: ça que t'as mis des Clark aujourd'hui.
1: Exactement, Clark Fischer. Ouais. Non, Clark Fischer, trêve de plaisanterie. On va commencer avec le morceau You Call It Madness, qui a été samplé par J. Dilla sur le morceau de Slum Village qui s'appelle Estimate. Ensuite, on va écouter un autre morceau qui a été samplé par Pete Rock. C'est un morceau de Bud Schenk, grand saxophoniste qui a une grande influence sur la musique brésilienne. Énorme saxophoniste, très influencé, ouais, très inspiré par la bossa nova, enfin tout ce mouvement. C'est sur un album qui s'appelle Brassamba. Et il est avec Joe Pass à la guitare, Clark Fischer donc au clavier ou au piano. Et le morceau s'appelle Elisette. C'est un hommage à Elisette Cardoso, grande chanteuse brésilienne. Ça a été samplé par Pete Rock et Vinnie Harmonica sur le morceau qui s'appelle Mind Blowing. Je le fais de tête parce que j'ai même pas la vignette. Et après on verra, peut-être qu'on mettra un autre son, mais pour l'instant on va déjà commencer sur cette petite sélection. Voilà, voilà, sympathique.
4: Yes, c'est parti.
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0: De retour dans les studios de Chronophage.
1: Un petit son calme.
0: Une tuerie.
1: Ouais.
0: Produite par Pitrock.
1: Bah ouais. C'était Pitrock et Vinnie Harmonica, le morceau Mind Blowing. Et qui, je rappelle, a été samplé sur Butchenk, le morceau Elisette. Voilà, voilà. Right. Vous savez tout.
0: Ça tuait, ça tuait.
1: Et il y a un sample de Hubert Lewis aussi, Cymbaline, si je ne m'abuse. Voilà. Okay. J'ai redécouvert.
0: Merci pour la culture. Voilà,
1: exactement. Allez, t'enchaînes,
0: ouais,
1: mon dame.
0: On va enchaîner. Alors, dédicace à notre gars Dan, s'il nous écoute.
1: Yeah, Dan.
0: Qui va pas tarder à commencer son émission, d'ailleurs, dans laquelle on était il y a 2-3 semaines.
1: La semaine dernière. C'était pas il y a 2-3 semaines.
0: La semaine dernière.
1: Putain, dis donc. la mémoire est vive.
0: Ouais, c'est critique, hein, purée, mais à coup.
2: Voyage spatio-temporel.
0: Oh la vache.
1: Ah, il est décalé dans le temps.
0: Fatigué.
1: Voilà, fatigué.
0: Voilà, bah, je sais plus où je voulais en venir. Du coup, ouais, il a sorti un Scud, notre ami Dan, avec XP de Marksman. Donc, on va s'écouter ça. Donc, c'est sorti en vinyle. Une pochette qui tue, avec un train Nord-Pap calligraphé par XP.
2: Des scratchs de DJ Psycho.
0: C'est ça, j'allais y venir. Big up à Psycho aussi,
2: ouais,
0: si nous écoute.
2: Big up.
0: Yeah, et du coup, on va s'écouter ça là tout de suite. Ça s'appelle Diamond in the Breath.
1: C'est quelque chose.
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yéyé de retour dans l'émission Chronophage. C'était la session de Prone. Et Prone qui n'est pas là, donc je ne pourrai pas vous dire ce qu'il a mis. Par contre, on va enchaîner tout de suite avec une magnifique composition de Clark Fischer. C'est un morceau de Cal Tjader qui s'appelle Morning, donc la compo est de Clark Fischer. Ça a été samplé par Pete Rock sur le avec INI sur le morceau No More Words. Et on enchaînera avec un autre morceau de Devo Da Genius et Kill the Artist. Il s'appelle Knowledge God partie 1 et 2. Et on terminera la session avec le dernier Urol Drug qui est produit par Conductor Williams et qui s'appelle Schadenfreude. C'est de l'allemand, je ne sais pas le prononcer. Mais voilà, c'est un très bon morceau. On enchaîne là-dessus. 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
2: Yeah.
1: C'était très très lourd, mon Boutros.
2: Ouais, ça vient de passer.
0: Pas mal. Petite instru, en
3: fait. Spoil.
1: Ouais, c'est quoi cet instru? Je sais pas d'où ça sort.
0: Bah, moi je sais ce que c'est.
1: Ah.
0: Je vous dirai pas, mais je sais ce que
1: ça
0: c'est.
1: Ça spoil.
3: Coucou, ouais. Une instru. Ouais,
0: c'est ça. Donc, du coup, bah, Prone, tu vas peut-être annoncer ce que tu avais passé avant
3: session. Ouais, tout à fait. Avant post-clop. C'était Aldo et Spanish Run avec Metlehem.
1: Quel titre de psychopathe.
3: Ouais, tout à fait.
1: C'est un son de film d'horreur.
3: Derrière, c'était Bub Styles et ARXV. Je vais le dire comme ça, tant pis. Ace Face aussi, produit par Ace Face, le morceau Potty Mouse. Ça vient de la mixtape Bête et Méchant.
1: Bête Méchant. Yes.
3: De Black Capone.
1: Black Capone, big up. Voilà. Qui sort des grosses mixtapes, pardon.
3: Là, c'était la mixtape Summer Jam, donc c'est le volume 1.
1: Ouais.
3: Qu'on peut retrouver sur Bandcamp.
1: Exact.
3: Sur le Bandcamp de Bête Méchant Records.
1: Ouais, Bête et Méchant.
3: Est-ce que tu peux nous parler un peu de Black Capone?
1: C'est un mec... il était pas là, mon gars, Stéphane. Parce qu'on a Stéphane dans les studios des Échos du Hip-Hop.
2: Yes.
1: Et à l'époque des Échos, on avait fait l'interview de Sean Price et PF Cutting à Bruxelles pour la Zulu Nation, tu vois.
3: Pas mal.
1: Ouais, on était comme des ouf, laisse tomber. Sean Price en concert déjà lourd. Et en plus, on l'interview, tu vois. On fait l'interview et tout. Et Sean Price, pendant l'interview, il s'arrête parce qu'il voit un grand Renoir de, je sais pas, 2m10, tartare. Franchement, tartare imposant. Et tu sais, sapé new-yorkais, quoi. Vraiment new-yorkais, street shit, machin, quoi. Et il se pointe et tout. Sean Price, il va le voir, il le check de ouf. Et le gars, c'est un Français. Il fait « Ah, salut le gars, ça va ?» On fait « Ouais, t'es qui, tu vois ?» Parce que pour que l'interview, elle s'arrête, machin, et que voilà, ça, tout s'arrête temporairement pour toi, machin. Et c'était juste un Français qui était pote avec Sean Price, en fait, parce qu'il est connecté au hip-hop, tu vois, Jerry Wing, tout ça, la clica et tout, c'est sa team.
3: Tout ça doublé d'un charisme naturel.
1: Ouais, laisse tomber. Et un putain de bon gars qui a une putain d'oreille et qui est chaud de faire des bonnes mixtapes en ce moment, avec des bonnes covers.
3: Effectivement, ouais.
1: Qui attire l'œil.
3: Sympa, les covers.
1: Et on vous invite à checker. Ouais, ouais, c'est du lourd et que de la sélection de ouf. Ouais, c'est un puriste de malade.
3: Et d'ailleurs, derrière, j'ai enchaîné avec The Seventeens. J'ai réussi. Cypher.
1: Des boys.
3: Sans Et Mar avec le morceau The Suffering. Et The Bad Seed derrière avec Guess What pour la mixtape Bête Méchant, volume 2, sorti il y a peu de temps.
1: Ouais, il y a quelques jours.
3: Il y a quelques jours. Derrière, c'était Sunny 8 avec Northside Lord pour le morceau Hip Hop. Puis c'est tout. Mais ça, c'était pour présenter
1: c'était déjà pas mal.
3: Les mix de DJ Psycho.
1: Big up.
3: Dont
1: Psycho
3: on parle pas assez, mais on repasse un big up à DJ Psycho. C'était sur la mixtape, son mix 268, exactement.
1: Juste ça.
3: Ouais. Et il y en aura un autre après.
1: Yeah,
3: voilà.
0: Et ben, on enchaîne avec la session de Tom.
1: Ouais, on va faire un peu de rap CF franc du coup. Stéphane, il me disait, il y a beaucoup de rap US. Je fais, ouais, on va mettre un peu de rap CF.
0: Ah, Stéphane!
1: Je vais mettre Lunatique, l'intro du Scud de Mauvais Oeil. Parce que l'intro, en fait, elle est vraiment très lourde et on l'écoute pas. Parce que c'est l'intro, genre, tu sais, tu passes direct au sommet, machin.
0: C'est vrai, c'est vrai.
1: Et il pète. Suivi d'un son de 45 scientifiques Booba avec Nesbill pour le titre Tout ce qu'on connaît, qui est un méga classique de cette compile. Et on re-switch direct avec du rap US. Il y aura Big Hit qui a ressorti un son avec Corrupt qui déchire. Ça s'appelle New School. Old School New School.
3: Correct.
1: Il déchire, le clip déchire. Un autre son de Hit Boy, Foreclosure, et on terminera avec un petit Eric Abadou, Alchemist, featuring West Side Gun pour le titre No ID. C'est-il par l'équipe Chronophage.
0: Chronophage.
3: Bang, bang.

0: K.I.D.
1: Yeah. Ouais, ça reste en tête, ça.
0: Ah ouais, de retour dans ces bons vieux studios là, ouais, de Eric Abadou, Prod Alchemist featuring West Side Gun. No ID.
2: Before the World Blows.
0: Cet album, hein, franchement, voilà, à la hauteur des attentes.
3: Ouais, ouais.
0: Sérieux.
3: Ça a l'air, ouais. Bah, franchement, ça valait le coup d'attendre un an pour le. Ils l'ont bien finalisé. Ouais. C'est un sacré truc.
0: Ouais, et c'est, je pense qu'il faut l'écouter plusieurs fois, ouais, prendre le temps de le savourer. Ouais, c'est tu ça. Vois. Faut pas le juger en 2-3 écoutes.
3: Moi je trouve que
0: c'est vrai, c'est des scats comme ça, tu vois.
3: Ça fait un peu même free jazz des fois et tout dans Total. Le format, dans le
0: il y a un format, il y a des prises de risque d'habitude, tu vois, Alchemist, vas-y, le niveau qu'il vient de prendre, s'il te plaît.
3: Ouais, c'est un truc voilà. C'est de toute façon, ils sont je pense qu'ils sont inspirés
1: d'un autre, pas déjà.
3: Si, mais
0: oui, oui, mais là il y a encore un truc aussi, hein.
3: Ah, ouais. Elle, en plus elle a ramené un truc,
0: ça, il le dit, j'ai vu des interviews où il explique que voilà, il a appris à travailler différemment depuis cet album et que sa vision elle a changé, tu vois. Genre elle a transformé sa façon de taffer, quoi.
3: Ouais, ouais, mais elle, en plus, elle est super forte. Elle est... C'est une vraie musicienne.
0: Ouais,
3: vraie...
0: clairement. Ah ouais, franchement.
3: Une vraie artiste, donc ouais, non. C'est un album très intéressant, en tout cas.
1: Elle a quand même bossé avec des gens de ouf toute sa carrière. Ouais. Et bosser avec Alchemist, c'est quand même un truc de taré aussi.
0: Ouais, la démarche, elle est dingue.
3: Après, elle a toujours bossé avec les producteurs qu'elle voulait, puis elle a toujours écouté beaucoup d'underground.
0: Ouais, mais tu vois, Alchemist, c'est quand même bien.
1: Mais justement, pourquoi pas. Moi, quand j'ai vu la première fois, je me suis dit, ouais, pourquoi pas.
0: Ouais, grave, tout le monde s'est dit ça, je pense.
1: Je me suis dit, un morceau. Après j'ai vu non, c'est un album.
3: En plus, ce qui est étonnant, c'est moi les morceaux. Justement, il y a un morceau qui est grave, qui vraiment sonne commercial.
0: Ouais.
3: Qui vraiment sonne
0: défonce en vrai.
3: Sonne commercial et il tue. Ouais, c'est un des meilleurs morceaux de l'album, tu vois. Alors que
0: avec la petite nana qui rappe là, à un moment donné là.
3: Ouais, je sais plus comment il s'appelle. Je vais essayer de le passer après. Ouais, je vais essayer de le retrouver. Je vais essayer de vous le mettre. Moi, j'ai vraiment bien aimé ce morceau. Je trouve qu'il est pas mal. Leur frein et tout, il est entêtant. Enfin, il y a quelque chose.
0: Je pense voir. Vas-y, vous là.
3: Je le mettrai après. Voilà.
0: On vote pour.
1: Il nous reste une petite demi-heure d'émission.
0: Il y a moyen de la caler.
1: Allez, on va enchaîner avec Fury Flames et Streets 50, ouais, O50, pardon, pour le morceau 1210. Putain, ils sont obligés de mettre autant de chiffres, sérieux.
3: Ouais, c'est la numérologie maintenant, les rappeurs. Ah ouais.
1: Derrière, ce sera Here's Johnny avec Lucas, ouais, big up à lui d'ailleurs.
0: Big up, Joe.
1: Avec Lucas Brasi.
0: Lucas Brasi.
1: 753.
0: Lucas Brasi.
1: Dans des chiffres.
0: It's a Sicilian message.
1: Pour le morceau See You When I See Sony. You. Derrière, ce sera Cooking Soul et Istinac. On en a parlé vite fait tout à l'heure.
0: Lourd
1: album aussi. Hein. C'est pas non plus une connexion d'album qu'on aurait pu penser. Cooking Soul qui est quand même funk, soul, jazz, machin,
0: ouais,
1: à l'ancienne, avec Istinac qui est très maintenant, quoi.
3: Mais c'est pas le premier, c'est pas le premier qui sort. Hein. Ouais, ouais, ils sortent beaucoup à deux.
1: Il a fait des morceaux joyeux. C'est quand même impressionnant pour Istinac. Le morceau Hear Me avec le clip qui est sorti il y a trois jours à peu près. Derrière, ce sera Danielson, Asen Eastwood et Future Wave. Là,
0: j'ai
1: une connexion qu'on connaît.
0: La violence.
1: Par contre, la violence du morceau.
0: Ouais, je l'ai écouté.
3: C'est tout le temps de la violence avec ces noms-là quand tu les mets ensemble.
1: Dungeon Murray, le morceau de Dungeon Murray, ça, c'est vraiment une
3: tuerie. Ouais, je l'ai écouté. C'est très lourd.
1: Voilà, et puis derrière, soit on enchaîne sur d'autres morceaux, soit on enchaînera sur d'autres morceaux.
0: On mettra le petit Erika dont tu parlais en tout cas. Et après, on verra au feeling.
1: Exactement.
3: Chronophage.
0: Bang, bang.
1: Bang, bang. C'est parti.

0: premier.
1: C'était Erika Badu, le fameux morceau dont je parlais là, qui est commercial mais que j'aime beaucoup.
2: Moi je pense à un autre, mais il est cool aussi.
1: Qui s'appelle Breezy.
2: Ouais, le dernier
1: avec Alchemist. Et ben on va clôturer cette émission. Hein. On va dire au revoir à nos auditrices et à nos auditeurs. Yeah. Et puis on va se retrouver la semaine prochaine avec une très très bonne émission, une très très lourde émission, je pense, la semaine prochaine.
2: Ah, ouais.
1: Restez à l'affût. ça va être une belle surprise.
2: Voilà.
1: Et on va
3: teaser. Tu peux le dire, hein, tu peux dire.
2: Bah ouais, pourquoi tant de mystère en vérité?
1: Ah, parce que justement, je laisse du mystère pour que les gens écoutent la semaine prochaine.
2: Ok, ça
1: va. C'est une, tu vois, si je le dis, ce n'est plus
2: une stratégie.
1: Exactement, c'est une stratégie.
3: Stratégie commerciale.
1: On va terminer cette émission avec un morceau de A$AP Ent avec Lord Fubu.
2: Right.
1: Qui s'appelle Yukon Freestyle avec Soju. Je n'en connais aucun. Voilà. Mais bonne écoute, et voilà, et bonne semaine.
2: Allez, bon week-end.
1: À la prochaine. Chronophage.
3: Bang, bang, bang.
1: Bra.

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0: Eh bien bonjour à toutes et bonjour à tous, chères auditrices et chers auditeurs, chers amoureux du rock'n'roll et du punk, en veux-tu, en voilà, vous êtes désormais sur Radio Boomerang 89.7 FM. Il est quelque chose comme 22h30 en ce mercredi soir. Et nous reprenons pour une nouvelle saison, c'est la 45e édition, 45e émission de Shofty Punk, l'émission qui va te mettre la crête à l'envers. Une vraie émission avec des vrais gens dedans, le tout néanmoins, on vous le rappelle, en visio. Émission enregistrée le lundi 14 septembre, il est 15h46. Voilà, donc nous sommes en différé et nous sommes néanmoins présents avec vous sur la grille en ce mercredi soir pour cette toute nouvelle saison. On va faire un coucou à Francky qui était juste avant avec vous sur les ondes de Boomerang avec l'émission Eclipse. Quelle belle, belle émission. Et puis juste avant, c'était le gros son distordu de Refitter avec Max, Marie et Doug. Donc on continue cette soirée. C'est le mercredi, c'est rock'n'roll et c'est Shofty Punk. Et quel bonheur, après des vacances méritées, après des semaines de repos, il est gonflé à bloc, il est remonté comme un coucou. J'ai le plaisir de retrouver mon pote Jimmy en direct de Bastia. Salut mon Jim.
1: Fred, salut les auditrices et les auditeurs, bonjour. Bah oui, c'est un retour, c'est là, tu me demandais en peine, on en est à combien de numéros de Shofty Punk, on en est à 45, c'est la 45e aujourd'hui. Alors Shofty Punk, c'est pas qu'une émission qui parle de punk tout le temps, c'est une émission qui part un peu dans toutes les directions. Et aujourd'hui, on a un écrivain, on en a eu quelques-uns, on a un écrivain qui parle de spiritualité dans la musique. On en avait déjà eu un avec Bertrand Pavlik pour son petit traité de spiritualité de Destroy, magnifique petit livre. Et puis là, aujourd'hui, on est avec Jean Azaray, qui est aussi un musicien qui parle de spiritualité dans la musique. Salut Jean. Salut.
2: Bonjour tout le monde, salut à tout le monde, j'ai enlevé ma perruque pour être tout à fait dans le ton.
1: Pour être chauve.
2: Voilà, et punk bien sûr.
1: Bah, il n'y a que des punks dans l'émission, on n'a pas une émission qui parle que de punk, que de musique punk. En fait cette émission elle fait ce qu'elle veut, je te dis franchement. On a essayé de lui mettre une laisse, on l'a attaché la laisse au collier, mais elle fait ce qu'elle veut, ça part dans tous les sens. Et non, Shofty Punk, c'est plutôt l'univers musical et culturel d'un gars qui était punk dans les années 70. Tu vois, c'est un peu, c'est une histoire de baby boomer finalement. Jean Azaray, qui est écrivain, qui est d'un père journaliste, et qui était poète et écrivain lui aussi. J'ai vu que tu étais né au Canada, tu as encore la nationalité canadienne?
2: Non, tout ça c'est fini. Un gars qui s'appelait Michel Debré a sucré tout ça dans les années 60. Et comme moi, je suis né la décennie avant, eh bien, je suis français, monsieur.
1: On t'a forcé à être français, c'est ça?
2: Eh oui. Mais bon, ça va. Jusqu'à maintenant, ça va. On va voir ce que la suite nous réserve.
1: Ouais, elle te réservera rien de plus que ce qu'elle t'a réservé jusqu'à maintenant, t'inquiète pas. T'as écrit pas mal de bouquins. Alors, j'ai regardé ton travail. T'as un travail quand même assez touffu, on va dire. T'as écrit pas mal de bouquins, t'as écrit sur les musiciens, t'as écrit sur les Doors, sur Joan Baez, Hendrix, bien sûr, dans ce livre-là. T'as fait Le Chant des Doors au revoir, qui est un hommage poétique à Joan Baez. Tu as aussi écrit un livre, alors je me suis un peu attardé sur ce livre-là, on va s'y attarder 5-10 minutes. J'ai un espèce de retour bidonné, Fredo, c'est normal?
0: J'ai effectivement le sentiment que toi, ton micro et ton système est un petit peu boubou. Mais voilà, je peux pas faire grand chose, moi, de mon côté. Je tiens à le préciser. Mais bon, dans l'ensemble, je trouve que ça va.
1: Alors, je disais, Jean, tu as écrit dans Azaray. Tu as écrit un livre sur Jacqueline Alléger. Ça m'a intéressé parce que, bien sûr, Dachel et Bayap, ça intéresse tous les mecs qui. Quand on s'intéresse au rock, on s'intéresse à lui. Au rock français, on s'intéresse à lui. Donc, j'aurais bien voulu qu'on parle de titre pendant une émission, mais on ne peut pas, on va passer au livre qui est sorti cette année. Mais bon, c'est quand même. Faire Jacqueline Alléger, c'est quand même compliqué. Psychologiquement, on ne peut pas le suivre. Franchement, pour moi, le mec, il était dingue.
2: Il était profondément, entre autres, bipolaire, ce qui explique beaucoup de choses. Mais évidemment, moi, je l'ai rencontré et connu à travers Dachel et Dayat. Et d'ailleurs, la fameuse chanson Chrysler, figure dans le livre dont on va parler plus longuement, par contre, voilà.
1: En effet, j'ai vu ça. Je vais reprendre la dernière du couvre. Donc, on va parler de ton livre Spiritualité, Pop, Rock et autres résonances, parce que il y a aussi le jazz, il y a aussi d'autres musiques. Il y a la dernière du couvre qui est pas mal, je trouve. Après avoir lu ce livre, vous n'entendrez plus jamais de la même façon Riders on the Storm ou Sympathy for the Devil, ni chacune des chansons de Janis Joplin, Cohen, Piaf, etc. Choisi par l'auteur pour leur résonance spirituelle. J'ai trouvé ce texte derrière qui est très très beau. Tu parles donc de livres de Pharoah Sanders, de Carlos Santana, de Patrick Alcan, un florilège de musiciens célèbres ou méconnus. Moi je trouve qu'ils sont tous connus, Daniel Dark, etc. Et donc ce livre est accompagné d'une playlist de 48 morceaux de musique, de 48 articles différents. Tu les as choisis comment,
2: J'ai choisi avec beaucoup beaucoup de mal, parce que si je m'étais écouté, il y en aurait eu plus de 48. D'ailleurs, tout à l'heure, en révisant mes gammes pour l'émission, je suis retombé à la grande époque des gourous dans les années 60 sur le Love, Devotion and Surrender de Carlos Santana et Jock McLaughlin, qui auraient pu aussi figurer dans la liste comme bien d'autres. Donc à un moment, je me suis dit il faut arrêter, parce que le bouquin est déjà quand même pas mal épais. Et puis, j'avais plus forcément grand-chose à dire sur cette relation étroite entre la spiritualité, le pop, le rock et d'autres résonances, parce que j'ai voulu sortir un peu du champ véritablement de la pop et du rock, parce que la spiritualité, évidemment, elle émarge à tout un tas de genres différents. Et puis ça me permettait aussi d'en étudier des aspects très très divers, puisque la spiritualité, moi je l'entends évidemment au sens large et pas qu'au sens religieux.
1: Tu crois qu'il y a une même spiritualité? Je vais prendre un exemple, si tu écoutes dans la musique punk, par exemple, ou le rockabilly, psychobilly, que dans des trucs plus rock progressif, pop old blues, dont tu parles dans ton livre. Est-ce que tu crois que la spiritualité est plus forte dans le rock progressif que dans le rock plus énergique?
2: J'en suis pas sûr, parce que si on remonte quand même aux sources du rock, c'est au départ quand même évidemment une musique qui est d'abord issue du blues, et puis évidemment qui parle quand même de la foi. Tu évoquais tout à l'heure John Baez. Bon, John Baez, elle était tout à fait dans cette mouvance-là à ses débuts. D'abord, elle est issue d'une famille de Quakers, ce qui la prédisposait certainement. Et puis si on prend Rosetta Tharpe par exemple, qui est quand même une des pionnières du rock, on voit bien aussi toutes ces racines qui font que le rock de départ a déjà tout à fait ça en lui. Alors évidemment, le rock progressif l'a fait évoluer, je dirais, cette spiritualité là et notamment parce que il a commencé à se greffer des musiques qui sortaient de l'Amérique du Nord. C'est toutes les musiques, alors on n'a pas évoqué le reggae, mais il y a évidemment le reggae aussi, des musiques d'Europe de l'Est, des musiques africaines, etc., etc. Donc tout ça, je pense, a contribué à faire que le rock progressif s'est nourri de ces influences-là, et c'est ce qui, moi, m'intéressait aussi, quoi, c'était d'élargir le champ de vision de cette spiritualité.
1: J'écoutais il n'y a pas longtemps, je me suis remis à écouter, je fais beaucoup de recherches musicales sur mon PT, je me suis remis à écouter du gospel, et il y a une énergie incroyable, par moment on n'est pas loin du rockabilly. Et les trois quarts de ces mecs-là ne sont pas connus du tout, ne cherchent pas à se faire carrière, ce qu'ils veulent c'est être dans leur église, le samedi après-midi ou le dimanche matin, et faire cette espèce de communion, de foi avec les gens qui les écoutent. Ils ne veulent pas être célèbres. Il y a des mecs incroyables qui te rendraient n'importe quel stade. Et donc là, il y a énormément de spiritualité. Ça nous rappelle que l'Europe est née d'un père et d'une mère spirituelle, en fait. Pour revenir sur le rock progressif, en Allemagne, il y a eu un fort mouvement de... J'ai vu que tu t'intéressais à Popolvoo et à d'autres groupes de rock progressif allemand. Il y a eu un très très fort mouvement de... sur le côté méditatif de la musique, qui est peut-être dû à leur passé assez terrible jusqu'en 45. Et après, c'est devenu, c'est pratiquement eux qui ont lancé les hippies en Europe. Je veux dire, je ne sais pas si tu as écrit ça ou si tu t'intéresses plus particulièrement à ce qui s'est passé en Allemagne dans les années 60, avec ce mélange de radicalisme politique.
2: Oui, tout à fait, tu as raison, hein. Il y a eu vraiment tout un mouvement. Bon, moi, j'ai nagé aussi à un moment dans cette musique-là, hein. Alors évidemment, Popol Vuh, Ashra Temple, Tangerine Dream avec Klaus Schulze, enfin bon, il y en avait un paquet. Et Nico même, dont on reparlera peut-être tout à l'heure pour d'autres raisons, elle a été complètement dans cette mouvance-là, parce que ses premiers albums, avant qu'elle dérive vers un rock beaucoup plus dur et métallique, c'était quand même des chansons très inspirées par cette musique qu'on a pu qualifier de planante, avec des boucles, hein, bien sûr, hein, notamment de synthé et de guitare. Et à l'époque, d'ailleurs, c'était très lié avec sa radicalité, puisque elle chantait l'hymne allemand en y rajoutant les couplets qui avaient été enlevés après la fin de la Deuxième Guerre mondiale, puisqu'ils faisaient référence évidemment au nazisme, où elle dédiait parfois même une chanson à Andreas Bader et à la fraction Armée Rouge. Donc on était en plein là-dedans, hein, effectivement. Bon, mais c'était une telle époque d'effervescence à tout point de vue qu'il ne faut pas s'en étonner. C'est plutôt aujourd'hui, d'ailleurs, qu'on s'étonnerait de ce genre de choses.
1: Ouais, c'est une époque où des carpes étaient mariées avec des lapins, ce qu'on ne verrait pratiquement plus aujourd'hui, et où des gens très méditatifs portés sur le yoga tantrique, on arrive au radicalisme politique, voire même au terrorisme au sein de leur propre pays. Donc c'était vraiment quelque chose, noyé dans une espèce d'apnée généralisée où on ne savait même plus qui était le Hitler. C'était ça l'Allemagne jusque les années 80, on était complètement indifférent finalement. Et il y a eu ça aussi, je pense que la guerre a fait beaucoup pour l'arrivée, a fait énormément pour l'arrivée du rock, de toutes les musiques liées au rock en Europe, en France. Donc le premier artiste dont tu parles dans ton livre, c'est Gérard Manset. Alors là, Gérard Manset, c'est quelqu'un qui est l'image même de la spiritualité et du mystère spirituel dans la vie française. C'est vraiment quelqu'un qui n'a jamais fait de concert, il n'a jamais voulu monter sur une scène, il n'a jamais voulu faire une émission de télé, enfin très peu. Radio, je crois qu'il a fait une ou deux émissions de radio, assez peu. Donc, et comme je le disais en tête, c'est un gars qui était plus de 40 ans, que je me suis mis à écouter il y a 3 semaines, je me suis fait tout en intégrale, j'ai remis toute l'intégrale de 40 ans pour le PSP.
2: Écoute, moi je me suis remis aussi à écouter Manset il n'y a pas longtemps, et en fait je m'y suis remis, bon je l'avais découvert, on va le voir d'ailleurs avec une chanson de ta playlist tout à l'heure, dans les années 70, avec évidemment ce gros succès qui s'appelle Il voyage en solitaire, et puis après moi j'avais effectivement complètement décroché. Lui il a continué, hein, il a continué à faire régulièrement des albums, et puis Manset, sa spiritualité, comme tu dis, c'était une spiritualité quelque part enfouie dans lui-même, et puis aussi qu'il allait trouver dans tous ses voyages, parce que Manset, un grand voyageur, qui a beaucoup bourlingué en Asie notamment, et qui est par ailleurs un excellent écrivain. Hein. Moi, j'ai lu un peu du Manset, c'est une plume remarquable, et je m'y suis remis parce qu'il a écrit cette chanson absolument formidable qui s'appelle « Comme un Lego » qu'a interprété Alain Bachung lors de sa dernière tournée à l'Olympia en 2008, peu de temps avant son décès, et c'est là que j'ai en quelque sorte redécouvert Manset, effectivement.
1: Ouais, y a beaucoup de gens qui l'ont complètement perdu en réalité. Moi, je ne l'ai pas écouté pendant 40 ans. En fait, c'est un pur génie, quoi. Le gars, il a une trentaine d'albums totalement différents les uns des autres, dans des ambiances totalement différentes. Il s'est attaqué à des sujets que personne n'attaquerait. Enfin, bon, voilà. On va tout de suite, on va écouter. Rarement, c'est. Amis auditeurs, auditrices, vous êtes bien dans Chauve-Tu Punk. Alors, on n'est pas toujours dans le pop, mais tous les mecs qui sont à notre micro sont des punks à leur famille.
0: Et on va lancer ça, bien évidemment, pour cette toute première pause musicale. Si vous nous rejoignez, mesdames et messieurs, ce mercredi soir, soyez les bienvenus. Vous êtes ici, chez vous, c'est Chofky Punk. On est ensemble pour 1h25, 1h30 d'émission. Et on a le grand plaisir d'être avec Jean Azarel. Il y a une route. C'est la sélection qui vous est proposée, avec notamment Mansé, accompagné de Ndia. On met un petit peu moins de volume pour le fond sonore, voilà, comme ça. Et puis on va, sans plus attendre, se retrouver avec cette première sélection. Allez, c'est parti, messieurs, dames.

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1: Eh bien voilà, cette première pause musicale, Gérard Mancé, dont on parlait il y a quelques instants sur Shopty Punk avec Andia. Il y a une route, voilà, on est dans un univers plutôt planant, à la Gérard Mancé, on est dans quelque chose d'un peu différent. On rappelle qu'on est avec Monsieur Jean Azarel pour la sortie toute récente de ce chouette bouquin « Spiritualité, pop, rock et autres résonances ». C'est chez la Rumeur Libre. Voilà, et on retrouve donc notre Jim qui a, je pense, trouvé une petite solution pour améliorer la qualité du son, si je ne m'abuse. Voilà, mon Jim. Allô, Bastien, vous m'en recevez?
2: Alors j'ai encore des bruits bizarres dans mon casque. Alors je sais pas pour vous, les gars, mais moi ça continue à. Oui, alors je suis passé sur le PC, j'ai coupé le téléphone.
1: C'est pas top, mais on va se faire à cette idée. Voilà.
2: On va se faire cette idée. D'accord. Tu me disais, tu me parlais de Gérard Mancé, Jean, et tu me disais que. Oui, je te répondais, je te disais qu'il fait la musique tout seul dans son studio depuis 1968, 30 albums.
3: Oui, il a fait ça avant tout le monde, en quelque sorte, parce que maintenant tout le monde bricole plus ou moins bien d'ailleurs chez soi avec son logiciel, etc. Et lui, ça a vraiment été un pionnier en la matière.
2: Le pionnier du home studio, oui, ouais, j'ai du bruit sur ma ligne, les gars. On va être obligé de la faire comme ça. Ça fait un peu reporter dans le Vietnam, tu sais. Oui, allô, les forces américaines tirent sur les Vietcong. Bon, mais il y a du bruit, c'est horrible. On va passer à Jimi Hendrix. Encore un autre un personnage du rock qui a été très, très associé à la spiritualité, lui aussi. Je pense que tu ne pouvais pas passer à côté pour ton livre en réalité.
3: Non, je ne pouvais pas passer à côté du météore James Marshall Douglas, effectivement, parce que lui, il est parti très vite rejoindre le fameux club des 27. Je me demande d'ailleurs si ce n'est pas lui qui l'a inauguré chronologiquement, il me semble. Hein, c'est le premier de la liste. Oui, non, bien sûr, All Along the Watchtower, c'est une chanson absolument extraordinaire. Qu'il a repris en fait d'un original créé par Bob Dylan, hein, qui a par contre d'ailleurs assez peu rencontré le succès, même si après il y a eu de nombreuses reprises diverses et variées de ce titre. Et bien sûr, Hendrix est quelqu'un qui était complètement habité par une spiritualité intérieure et parfois extérieure, puisqu'il l'extériorisait aussi de façon extraordinaire dans la manière de jouer de sa guitare. On a tous en tête ces images-là, et puis bien sûr le drapeau américain qui fait flamber sur la scène à Monterey. Et oui, je ne pouvais pas effectivement passer à côté d'Hendrix dans cette collection La Clé Sonore, qui est effectivement créée tout à fait récemment au sein des éditions La Rumeur Libre.
2: Oui, au sein des éditions La Rumeur Libre. Ton livre aussi, je regardais avec la préface de avant de revenir sur Hendrix, la préface de Thierry Jousse, hein, bon, les cahiers du cinéma, rock et folk. On ne présente plus Thierry Jousse. C'est bien d'avoir une préface de Thierry Jousse en plus, mais je trouve qu'il est encore, il est assez sobre hein, dans sa préface. Et quoi, t'as des gars, ils font la préface, ils prennent la moitié du bouquin. Mais là, non, c'est vraiment bien présenté.
3: Alors, mais Thierry est quelqu'un de sobre. Quand on s'est rencontrés au mois de juin dans un café parisien, juré, on a bu chacun un café. Donc, ouais, je confirme la sobriété. Non, c'était très sympa de sa part d'écrire cette préface. D'ailleurs, il a sorti un bouquin, je lui fais un petit peu de pub, qui s'appelle « Sans vinyle de légende » il n'y a pas si longtemps. Hein.
2: Ouais, bah, si tu l'as d'ailleurs, tu lui diras que j'aimerais bien l'avoir dans Shopty Punk.
3: Eh ben, je lui mettrai un petit SMS avec plaisir. Ouais, et ouais, je lui ferai écouter l'émission pour qu'il voit à quel point c'est une bonne émission avant de s'y risquer.
2: Oui, il écoutera. Bon, après, c'est, comme on dit, c'est la petite émission avec des grands invités, parce qu'on a des invités qui sont souvent disproportionnés par rapport à notre émission, mais bon, c'est comme ça. Les gens sont sympas, tu sais, ils te répondent. Hein. Moi, je voilà, quoi. Eugline, voilà, Christian, J'envoie un texto, je lui dis ça t'intéresserait, bah, bon, oui, tout de suite, tu vois. Les gens sont beaucoup plus sympas qu'on croit. Par contre, quelquefois, t'as des gars qui sont moins connus dans des petits groupes, tu leur demandes un truc, ils t'envoient chier, quoi.
3: Je confirme.
2: Tu connais ça, tu connais
3: ça aussi. Moi qui fais des bio, je confirme que de temps en temps, on se fait jeter.
2: Ouais, c'est vrai, hein, c'est vrai. Je voudrais résumer. Donc, tu as choisi 48 artistes. Comment dirais-je, c'est un voyage littéraire à travers 48 chansons qui ont marqué l'histoire du rock, du folk, du psychédélisme, de la pop. Bon, en gros, c'est la décennie 65 à 75. Donc, il y a mêlé des souvenirs personnels, des visions poétiques, il y a des réflexions mystiques. Et puis, tu analyses la musique aussi d'un point de vue purement musical. Je ne sais pas si tu es musicien, d'ailleurs.
3: Non, je ne suis pas musicien, mais je travaille avec un musicien, l'ami Errol Divard, que je salue, et qui met en musique un certain nombre de mes textes que je m'évertue après à dire pas trop mal sur ce qu'il a composé.
2: C'est ça. Je sentais qu'il y avait quelque chose qui était relié à la musique, mais je ne savais pas où, en fait. Mais on sent à travers ta façon d'écrire qu'il y a quelque chose qui est très lié à la composition. Donc, il y a 48 chansons qui nous emmènent dans cette décennie 65-75. Alors, bon, je vais citer quelques artistes. Il y a Bandico, on l'a dit tout à l'heure, Nick Cave, les Doors, effectivement, la spiritualité des Doors, les Rolling Stones. Bon, les Rolling Stones et les Beatles, c'est obligatoire, sinon tu payes l'amende. Carlos Santana, Popol Vuh, on en parlait tout à l'heure, le rock progressif à Nanking Crimson, le groupe Bond auquel je suis très attaché, et Magma auquel je suis pas attaché aussi, etc. etc. Bon, donc moi j'ai retenu les trucs les plus, je dirais, les plus rock de l'affaire. On va écouter maintenant Jimi Hendrix, on va écouter cette fameuse chanson. Bon, moi, à quel âge? Moi j'ai écouté, je devais avoir, je pense que je devais avoir 12-13 ans. Ça fait partie de ces 5-6 chansons hyper, hyper, hyper marquantes qui ont façonné nos goûts musicaux des années 70 jusqu'à maintenant. Il y a ça, il y a les Stones, on en écoutera tout à l'heure le fameux Sympathy for the Devil, éminemment spirituel, et d'autres, Deep Purple, dont on n'a pas parlé, etc. etc. Hendrix, mon bon Fred.
1: Et on y va sans plus attendre, en s'excusant encore une fois auprès de nos auditrices, nos auditeurs, mais vous savez, c'est Radio Gourmand, on a des moyens, des petits moyens. Voilà, le son est vraiment pas évident, donc on vous invite à prêter l'oreille avec notre ami Jimmy. Une pause musicale, donc deuxième occasion d'aller plonger un petit peu plus dans le bouquin de notre ami Jean Azarel. The Jimi Hendrix Experience All Along the Watchtower. On se retrouve de suite après pour la suite de cette émission. Allez, vamos, compañeros!

0: All Along the Watchtower, bien évidemment, vous aurez reconnu ce magnifique morceau de monsieur Jimi Hendrix, The Jimi Hendrix Experience, toujours dans Shove Key Punk, dans cette plongée qui, bah, voilà, enfin moi j'ai envie de dire quelque part, mon cher Jim, qu'on va retrouver dans un instant avec un excellent son, j'en suis persuadé, Jimi, à ce côté punk, hein, quand on reprend l'hymne national américain en pleine guerre du Vietnam et qu'on le joue de cette manière, qu'est-ce que c'est sinon du punk? J'ai envie de poser la question. Allez, je pose la question, mon Jim et mon cher Jean.
1: En tout cas, c'est de la contestation. On va en profiter. Comment ma voix? Ça passe là? Il y a toujours ce truc
0: où l'impression que tu es dans une petite boîte avec une résonance. Là, je te cache pas que c'est assez surprenant, mais voilà.
1: Ouais. Voilà. On fera comme ça. Là, j'ai plus rien. J'ai plus d'autre solution. Il y a plus que le PC d'allumer. Après, ce que je fais, j'envoie des signaux fumés et je vous envoie des fusions voyageurs.
0: Peut-être plus près du micro, peut-être, Jim. Je sais pas. Là, je t'avoue que.
1: Pop, comme ça, allez. Allez, gars, je vous dis pas. Hein. C'est envoyé spécial au milieu de la jungle du Laos. Hein. Il y a les Khmer Rouges qui arrivent. dis-moi, Jean. Tu disais quoi, Hendrix, le premier truc que j'ai écouté d'Hendrix, c'est Rowing Cross Mary, qui était un truc très très bluesy, donc ça donne les toutes premières chansons d'Hendrix. Il l'avait repris assez tôt, et puis après, c'est Electric Ladyland qui est arrivé.

Alors Nico, c'est aussi un passage obligé, on en parlait tout à l'heure, de la, de ce côté rock, contestataire et aussi très spirituel. Donc c'est une voix qui résonne encore aujourd'hui, donc c'est vraiment quelqu'un aussi, il ne pourrait pas passer à côté de Nico.

0: Et pour reprendre cette belle formule de Pierre Lemarchand, excellent écrivain, et d'ailleurs un confrère à vous, animateur de radio, il a dit « Nico est un apax dans l'univers du rock ». Et je crois que c'est tout à fait ça, c'était un véritable ovni, quelqu'un qui a complètement, du jour au lendemain, après son passage par le Velvet, dont elle était très mécontente parce que, évidemment, sa voix sonnait pas du tout avec ce que faisaient les Velvet à l'époque. Elle est passée après à cette espèce de trilogie musicale avec Desert Shore, The Marble Index d'abord, et puis The End avec la reprise du titre de Morrison, son frère spirituel. Et puis, en s'accompagnant à l'harmonium, qui était un instrument complètement inconnu, hein, dans le milieu, évidemment, du rock. Et puis ensuite, elle a complètement basculé, elle a abandonné les floodlights, sa chevelure blonde, sa beauté qu'elle a saccagée, parce qu'elle disait « on ne me voit qu'à travers mon physique, et on me prend toujours comme un objet qu'on met en vitrine, et moi, c'est autre chose ». Et elle a vraiment créé un univers musical assez unique dans son genre, qui a ensuite basculé alors à l'orée des années 80, quand elle a travaillé d'ailleurs avec un bassiste corse, Philippe Kilikini, pour cet album Drama of Exile. Elle a basculé vers un rock, comme je disais, plus dur, plus métallique, qui en a fait d'ailleurs un peu un précurseur d'une vague qu'on a pu appeler gothique, enfin en tout cas beaucoup plus hard. Donc Nico, oui, c'est un exemple absolument unique, quelqu'un qui avait une extrême sensibilité, qui s'est, bon, complètement, on le sait, démoli avec l'héroïne, et puis qui a vécu une histoire d'amour tragique, on peut dire, avec son fils Harry, dont on parlera peut-être un peu plus tard, dont elle a été séparée, qui est vraisemblablement, même si ça n'a jamais pu être prouvé, le fils d'Alain Delon, qui l'a jamais reconnu comme étant son gamin. Donc une existence quand même très très très très à la fois spirituelle, en même temps dramatique, et très marquée aussi par tout ce qui touchait le liturgique, hein. Nico est aussi une chanteuse liturgique, hein. On parlait de son adaptation de l'hymne allemand, mais elle était à l'aise aussi dans tout à fait d'autres genres. Sa reprise aussi de My Funny Valentine, par exemple, est absolument magnifique. Voilà, enfin, moi, je pourrais parler très longtemps de Nico, et d'ailleurs, je vais lui consacrer, ainsi qu'à son fils, Harry, un livre qui sortira début 2027.
1: Ouais, c'est dans ton actualité littéraire, tu sors un livre sur, qui s'appelle Harry, je crois, si je ne me trompe, tout simplement.
0: Alors, Harry, peut-être... vous allez me dire si ça vous branche. Harry, le fils à moitié.
1: Ah, c'est pas mal, hein.
0: Par rapport à cette paternité supposée de Delon, et puis le fait que quand même pendant quasiment une quinzaine d'années, il a pas vu sa mère, ou il la voyait très épisodiquement quand elle vivait avec cet autre grand déjanté qui était Philippe Garrel, avec qui elle a tourné 6 ou 7 films qu'on peut trouver particulièrement chiant et que moi personnellement j'adore, c'est de cette époque.
1: Ouais, Philippe Garrel, qui est beaucoup plus vu dans les ciné-clubs, je dirais, que sur les écrans, qui a toujours été un cinéaste de ciné-club, d'ailleurs. Ouais, mais c'est un grand cinéaste, Garrel, hein. C'est vrai que... très, très grand cinéaste. Il a jamais voulu faire autre chose que tourner des films. Voilà, c'est tout.
0: Il n'a fait que tourner des films, et à une époque en vivant misérablement, et il faisait d'ailleurs ses films avec des bouts de pellicule qu'on lui filait à la fin des tournages, quand il n'allait pas les ramasser dans les poubelles de la Cinémathèque, époque Henri Langlois, qui lui avait reconnu son talent, et le programmait effectivement tous les ans, en fin d'année, à la Cinémathèque, ouais, absolument. Bon, après, il a eu du bol, parce que il a réussi quand même à faire un gamin qui s'appelle Louis Garrel, qui lui, par contre, a énormément de succès, et il faut être juste, je crois que ça l'a bien aidé ces dernières années quand même à trouver des producteurs pour ses derniers films, qui sont pas d'ailleurs forcément les meilleurs de sa très longue carrière.
1: Il l'a pas volé, ouais. C'est un genre de mec un peu à la Bocchi, quoi, qui en avait rien à foutre de rien, pour lui qui tournait, quoi. tout ce qu'il fallait, c'est

0: Voilà. Voilà, je crois que même il refusait de dormir pour pouvoir tourner encore plus longtemps. Enfin, des trucs de fou, quoi.
1: Oui, oui.
0: T'as dû en parler avec Jules de tout ça.
1: Oui, bien sûr. Jules, c'est un grand amateur aussi de Garrel. Et c'est pas lui, mais un critique dont m'échappe, qui disait que Garrel avait une caméra à la place du cœur. Et c'est exactement ça, quoi. C'est un gars qui pouvait pas s'empêcher de tourner, quelles que soient les conditions, les moyens, avec des gens et des acteurs généralement qui ne payaient pas, ou en tout cas qui l'a pas payé pendant très très très très longtemps. Et Nico,
0: j'en avais parlé avec Roger Diamantis, si tu as connu.
1: Ah oui, Diamantis, ouais, ouais.
0: Avec Roger Diamantis, j'en ai parlé. Qui tenait le Saint-André des Arts.
1: Et avec Nico, ils ont fait alors 7 films, si on peut parfois appeler ça des films. Moi, j'en sais rien si c'est vraiment la terminologie exacte. Ils n'ont pas eu d'enfants, sauf 7 films que moi j'appelle dans le livre des enfants d'utopie, en quelque sorte, quoi. Parce que c'était quand même une époque où ils se piquaient beaucoup. Bon, par contre, il y a des scènes absolument extraordinaires. Là, maintenant, à nouveau disponible en coffret, il y a 5 films de Garrel avec Nico, dont Le Berceau de Cristal, avec d'ailleurs la musique d'Ashra Temple, qui est très très symptomatique de cette époque, qui est l'époque plutôt opium, là, qu'héroïne, et d'ailleurs tant mieux, parce que je pense qu'il vaut quand même mieux l'opium que l'héroïne. Et on voit vraiment Nico, bon, qui est filmé de façon extraordinaire, parce que là, elle est encore très très belle. On la voit dire ses textes, ses poèmes, et puis elle est filmée notamment dans la Cinémathèque française de nuit, avec des éclairages qui fait que tu as l'impression d'être devant un tableau du Caravage ou de la Tour, quoi. Donc c'est esthétiquement absolument magnifique, quoi.
0: Ok, ben on va écouter Nico justement. Fred, on va écouter Nico et puis on se retrouve. Vous êtes toujours dans Chauffe Punk avec alors moi je suis à Bastia, Jean Azarel qui est à Audierne au fin fond de la Bretagne, de cette belle Bretagne, et puis Fred qui est à Roubaix dans le studio de Radio Boomerang 89.7 FM. Voilà.
2: Exactement, mon cher Jim. On y va pour cette nouvelle pause musicale, toujours en ce mercredi soir. Et quel bonheur que de revoyager avec vous à chaque fois. Chauffe Qui Punk, c'est une petite plongée dans le passé. Voilà. Là, on en est donc avec All Tomorrow's Parties, tiré de l'album Andy Warhol de Velvet Underground, accompagné de Nico. On va là aussi mettre un petit fade. Hop, tac, tac, tac, tac, tac, tac. C'était Johnny Thunder à l'instant pour vous. Et on y va avec donc The Velvet Underground.

0: Eh ben voilà, autre ambiance, un peu plus cool, un peu plus zen, c'est Chauve qui punk version cheveux longs. Voilà, c'est pas la crête à l'envers, c'est les cheveux longs qui repoussent avec tout ça. The Velvet Underground, bien évidemment, accompagné de Nico et le titre All Tomorrow's Parties. On retrouve Jim du côté de Bastia et pour la Bretagne, notre ami Jean Azarel. Ce soir, avec nous, à toi mon Jim.
1: Ouais, on parlait de Nico hors antenne. Nico et les relations de Nico avec Lou Reed, les relations de Lou Reed avec Andy Warhol, les relations d'Andy Warhol avec le Velvet Underground. Jean, c'était compliqué.
2: Oui, c'était compliqué. Alors ça, c'est une chanson qui est sur le fameux album à la banane, hein, qui est devenu cultissime. Mais je trouve qu'elle retranscrit quand même parfaitement, autant parfois Nico est un peu décalé par rapport aux autres compositions du Velvet, autant là je crois que ça traduit bien l'ambiance, allez on va dire vénéneuse, qu'on pouvait trouver à la Factory de Warhol avec tous les excès qui s'y déroulaient. Oui, compliqué hein, quand cet album est sorti. On avait sur la pochette le Velvet Underground et Nico, avec en dessous Andy Warhol qui effectivement avait produit l'album, mais en tout cas l'ami Lou Reed qui avait composé toutes les chansons était aux abonnés absents, et c'est vrai qu'il en avait été particulièrement grognon, et tu me disais que c'était pas une exception chez lui depuis les séances d'électrochoc qu'il avait subies dans son enfance. Ouais, c'est vrai.
1: Oui, il était assez rebelle, très mécontent et toujours en guerre contre quelqu'un, tout simplement. Et donc il a été en guerre contre tous contre les membres du groupe, il a été en guerre contre Warhol, il a été en guerre contre le monde entier, jusqu'à la fin. Je ne sais pas comment il s'entendait avec Laurie Anderson, mais j'ai appris il y a quelques années, de nombreuses années, qu'il s'était mis en couple avec Laurie Anderson. Moi qui écoutais Laurie Anderson, je me dis bon courage.
2: Oui, je sais pas comment ça se passait. Je suis pas sûr que ce soit pour lui qu'elle ait écrit la chanson Superman.
1: Non, je suis pas sûr. Tu me disais que Nico était une femme libre et qu'elle a emmené beaucoup de gens dans son sillage, on va dire autodestructeur.
2: Oui, tout à fait. Les gamins qu'elle prenait pour avant avaient généralement 10 à 12 ans de moins qu'elle. Effectivement, ils étaient fascinés hein, par l'aura de Nico et cette liberté qu'elle avait, cette volonté de produire un art total, tout en étant menée par le long et immense dérèglement de tous les sens cher à Arthur Rimbaud, ça c'est vrai, et même à la fin James Young, qui était son dernier clavier, qui était beaucoup plus jeune, a vécu ça, et là où lui aussi d'ailleurs retranscrit dans un bouquin hein, qui est assez étonnant, qui raconte les dernières tournées de la fin là dans le van là que conduisait Barbara Wilkin. Il y a des anecdotes, c'est un peu les pieds nickelés version rock'n'roll quoi.
1: Ouais, c'est souvent comme ça, après les tournées en van, c'est souvent les tournées de la France en retour. Alors, je rappelle qu'on est avec Jean Azarel. Jean Azarel, tu prépares aussi un livre sur Harry. Tu me disais, c'est quoi le titre de sa moitié, tu disais?
2: Oui, je pense que ça sera ça. Si ça convient à tout le monde, ça me paraît bien évoqué, ce qui s'est passé dans la vie d'Harry, qui a toujours souffert évidemment de cette ressemblance quand même très forte avec Delon, qui lui valait beaucoup certes de succès féminin, mais aussi beaucoup de gens qui collaient à ses basques comme des sangsues, en disant « Pétard, c'est le fils de Delon, ça va bien finir par nous rapporter gros », ce qui n'a jamais été le cas, il est mort hémiplégique après 2 AVC dans la misère la plus totale, en étant vraisemblablement volé, spolié des droits sur la musique de Nico, qui plus est.
1: On va rester dans les mêmes années, on va rester un peu, on va rester dans la même époque, on va rester dans les mêmes modes, on va rester dans les mêmes mouvements rock'n'rolliens. On va maintenant parler des Rolling Stones qui font... sur lesquels tu consacres pas mal de pages, et puis les Rolling Stones, ils nous ont tous bercés. Alors moi c'est un groupe, je le dis tout de suite, je suis fan des Stones jusqu'à 72-74, après c'est terminé pour moi, à partir de Black & Blue c'est fini. Donc, je suis pas. Après, c'est de l'auto-parodie. D'ailleurs, à tel point que les Stones sur scène ne jouent que les morceaux des 5 premiers albums et le reste, ils ne jouent jamais. C'était vraiment pour remplir le critère. Je vais faire des petites. C'est moi l'impression que ça m'a donné. Fred, il est en train de dire, oulala, mais vas-y, Jean, je t'ai faute
2: à faire. Oui, non, non, à se faire des ennemis, autant être plusieurs. Hein, les balles comme ça seront plus également réparties. Mais moi, je suis d'accord avec toi. Pour moi, c'est Exile on Main Street. Et puis après, ça devient compliqué. Alors, il y a toujours quelques morceaux par-ci, par-là qui surnagent. Mais oui, le. Ils avaient dit l'essentiel et ils sont ensuite caricaturés eux-mêmes, hein, à tel point d'ailleurs que je crois que c'est à partir de cette époque que Keith Richards a éprouvé le besoin de sortir du groupe et de jouer avec notamment les Winos, là, je sais plus comment il s'appelle exactement, le groupe là, hein, où il jouait dans des petites salles et il était loin de tout ce cirque dans lequel, bon, il a replongé après, je pense, pour des raisons pécuniaires, ce qui est son droit, hein, bien entendu, quoi. Mais entièrement d'accord, hein, bien sûr.
1: Ouais, les Stones, c'est vraiment les premiers albums, bien sûr, les albums des années 60 sont absolument merveilleux. Et puis après, ça va jusque 72, 73, et ça s'arrête. Et puis après, alors après, les Stones sur scène ne font que parodier les Stones des années 60. On a l'impression que c'est une auto-parodie. C'est-à-dire que je vais m'imiter moi-même. C'est très étrange.
2: Mais oui. Tu sais ce que j'écris, hein, dans le livre. Hein, je crois que la phrase à peu près exacte, c'est... mais ce sont vraisemblablement les plus grandes putains de toute l'histoire du rock'n'roll. La preuve, à 80 piges, on les paye plus cher que quand ils en avaient 20.
1: Ouais, ouais, c'est vrai.
2: Qui est quand même un exploit.
1: Ouais, c'est un exploit. Voilà, je crois qu'ils ont arrêté pour de bon. Et bon, et 80 piges, ils ont arrêté pour de bon. Le décès du batteur y a contribué aussi, mais bon, et on ne peut pas toujours. Mais ils avaient quand même encore annoncé une tournée pour 2026, si je ne me trompe, elle n'a pas eu lieu, mais ils avaient quand même encore annoncé de préparer les médias et envoyer des teasers dans tous les coins de la planète pour cette tournée qui finalement ne s'est pas faite pour des raisons. Alors, ce n'était pas des raisons de tournée, c'était je ne sais pas quoi, pour des raisons que mec, je suis trop vieux, j'en ai plein.
2: Mais leur dernier album que j'ai écouté quand même, parce que je voulais quand même l'écouter, il n'est pas si mauvais, hein, quand tu l'écoutes, je dirais que dans la médiocrité ambiante du rock d'aujourd'hui, enfin à mon sens, bon, ça tient encore la route, mais on est effectivement très loin de la flamme des années 60-70, début 70, c'est clair.
1: Non, non, en studio, je pense que c'est encore des grands messieurs, parce que bon, ils ont une expérience, moi, 65 ans d'expérience de groupe, c'est quand même assez énorme. Donc, en studio, je pense qu'ils peuvent encore faire énormément de choses, mais aller se perdre dans des tournées, bon, ouais, c'est vrai qu'il est temps que ça s'arrête. D'une même façon, et Fred le sait, c'est que je ne suis pas très fan du rock nostalgique. On suit aussi beaucoup la scène actuelle. Je ne vais pas parler plus longtemps parce que le son il passe pas très bien. Je ne vais pas vous embêter plus longtemps. Auditeurs, auditrices, pardonnez-moi, je ne sais pas d'où ça vient, mais voilà, ça arrive. On passe tout de suite au premier morceau des Stones. Alors, bien sûr, Sympathy for the Devil, Jean.
2: Alors, Sympathy for the Devil, là, je l'ai mis comme un clin d'œil parce que je dirais que c'est un peu la spiritualité à l'envers. C'est la spiritualité luciférienne ou satanique, mais celle-là, elle existe. Et je ne vois pas au nom de quoi je l'aurais squeezé du bouquin avec bon, un morceau qui est effectivement quand même tout à fait étonnant, hein, avec bon, on introduit des maracas. Je crois que c'est Bill Wyman d'ailleurs qui ne joue pas de la basse dans ce morceau-là, c'est Keith Richards qui joue de cet instrument-là, et puis vraiment un morceau absolument étonnant dont on ne sait pas très bien l'origine, hein. Là aussi Jagger dit c'est lié à ce qu'écrivait Baudelaire, et puis un peu après il dit c'est plutôt le roman de Bulgakov, de Mikhail Bulgakov, Le Maître et Marguerite, que lui avait donné à l'époque Marianne Faithfull. Ben voilà, bon, il y a tout un tas de versions évidemment qui existent de ce morceau, mais qui est un morceau absolument hypnotique et qui vire un peu à un moment à la samba rock, et c'est ce qui en fait tout le charme, effectivement.
1: Ouais, c'était l'époque où l'Espagne était grandiose. On est avec Jean Azarel, spiritualité, pop, rock et autres résonances. Préface de Thierry Jousse. À toi, Fred.
0: Eh ben on y va de suite, sans plus attendre. Effectivement, un des grands standards, un morceau vraiment qui fait l'unanimité, j'ai envie de dire, hein, même si effectivement les Stones ne font pas aujourd'hui l'unanimité, en tout cas pas la mienne. Voilà, c'est tout simplement ce que je tenais à ajouter, un peu comme vous. Il y a eu des périodes sans doute très intéressantes et aujourd'hui, on peut qu'être admiratif de cette énergie encore débordante à 80 ans, mais quand même, les gars, à un moment donné, le rock'n'roll, c'est un peu autre chose. Ceci dit, cette petite sympathie pour le diable, eh ben, c'est quand même quelque chose qu'on partage nous beaucoup ici à Boomerang. On l'aime bien, lui, avec ses petites cornes et son petit nez rouge et tout, là. Allez, en même temps, les diables, on est en train de les voir sortir de la boîte un peu partout en Europe et dans le monde. Ça s'appelle les fachos et il y a toujours à lutter contre ça. Voilà, allez, toc. The Rolling Stones.

0: Sympathy for the Devil à l'instant sur Boomerang et dans l'émission Shove Key Punk, les Rolling Stones, évidemment, ça ne pouvait pas être autrement. Quant à cette idée de retrouver Jean Azarel pour évoquer dans cette dernière ligne droite de cette toute première émission de la saison, 48 chansons et morceaux intemporels que vous n'écouterez plus de la même façon après avoir lu ce livre. Voilà, ça c'est aussi une belle entrée en matière, mon Jim. Je te laisse le soin de rebondir là-dessus. À toi.
1: Une belle entrée en matière avec plus de 300 pages, une playlist conseil pour accompagner la lecture. C'est assez facile maintenant avec un PC, on peut accompagner très vite, on n'est pas obligé d'aller acheter tous les albums, mec, vas-y, 48 LP. Non, on peut écouter de la musique sur Internet et voyager musicalement et aussi dans la poésie, parce que tu es un écrivain très poète, tu as un style très, très poétique, je dirais presque 19e.
2: Oui, ça peut. Je dis pas non. Bon, je fais des choses très très éclectiques, y compris en poésie. Mais oui, j'accepte la comparaison, même si ça me rajeunit pas vraiment encore ça.
1: On parlait des Stones, on était sur les Stones. Bon, c'est un groupe qui nous a saoulés à partir de la fin des années 70. Il était déjà totalement insupportable. C'est resté quand même des icônes du rock. Je sais pas pourquoi. J'ai une anecdote. Je m'excuse pour le son, hein, les gars. J'ai pas mieux à vous offrir. J'ai une anecdote. J'avais vu Dick Taylor des Pretty Things. Et qui était le premier bassiste des Stones dans les tout premiers jours où ils avaient pris la part aussi, là. Et je lui avais dit, mais pourquoi t'es pas resté avec les Stones? Il m'a dit, tu sais quoi, leur appart, c'était trop le bordel. Là, je suis parti. Le Dick Taylor qui était un vrai prolétaire et les Stones qui étaient plutôt de familles aisées, qui étaient plus pour canailler à Londres pour essayer de tenter de crever de faim. Enfin voilà, c'était ça aussi. C'est un groupe un peu relou, quoi, non, Jean?
2: Non, on va pas s'éterniser. Je crois qu'avec eux, il faut rester sur toutes les belles choses qu'ils nous ont données pendant quand même plus d'une décennie, une bonne décennie. Et c'est le plus important, enfin, il me semble. Et d'ailleurs, le morceau que tu as prévu, dont tu vas nous parler, est bien dans cette veine-là.
1: Ouais, j'ai eu programmé We Love You. C'est un morceau que à l'occasion que je programme pour des éditions différentes. On est arrivé dans d'autres éditions. Et c'est un morceau que j'adore parce que dans la ligne très psyché-rock des Stones, là, on est vraiment avec la veste en vin, le bout en fourrure, voilà. Et puis c'est un morceau qui est presque technoïde en réalité, qui est assez, assez particulier, qui tourne en boucle, qui est très marashi, un coup mantra, voilà, ça tourne complètement en boucle. Et moi c'est un morceau que j'adore. Moi je vous propose que je vous fasse, qui a été repris des centaines de fois par plein de groupes, mais que les Stones ne jouent jamais ou rarement sur scène. Parce que tu ne parles de droit, j'en sais rien. Voilà, oui, l'autre.

0: Eh ben, c'est plein an aujourd'hui, n'est-ce pas? Chauf qui punk, c'est esprit spirit, c'est esprit avec Jean Azarel. Voilà, on plane un petit peu tous.
1: Voilà, c'est les Rolling Stones avec We Love You. Qu'est-ce que c'est beau.
0: Bon, Jim, dernière partie d'émission. Et toujours ce son aussi catastrophique, manifestement.
2: Je sais pas. Ouais, rien faire,
0: la prochaine fois, tu sortiras de ta petite boîte. Hein, la prochaine fois, tu sortiras de ta petite boîte. Voilà, je te laisse le soin de prendre la suite pour ces dernières 10 minutes d'émission.
2: Bon, je peux pas faire mieux, les gars. Je suis désolé, le son est pourri. J'espère que vous entendez au moins ce que je dis. Mais sinon, le son est pourri, mais je peux vraiment rien faire. Je pense que c'est un sabotage du FSP. On est en pleine période de psychédélique. D'ailleurs, je trouve qu'il faut qu'on fait du psychédélique. Franchement, on le fait pas souvent, mais là, on le fait, c'est exceptionnel. C'est un retour pour les boomers que nous sommes, un retour dans les années. Dans les années toutes pourries, parce que le son est pourri. Gong, Jean, gong.
3: Ah ben gong, oui, ah ben ça, évidemment, là, on est en plein psychédélisme ou du mysticisme anard. Je sais pas très bien comment il faut qualifier cette troupe menée par David Allen, avec quand même un garçon comme Malherbe au sax ou à la flûte, qui est un musicien extraordinaire, qui continue d'ailleurs, hein, avec Hadouk Trio, je crois que c'est toujours avec Hadouk, là, qui continue, et puis des gens... Il y a eu Steve Village, il y en a eu la tribu Gong qui s'est après éclatée en différentes autres tribus qui ont continué à porter la flamme puisqu'Alain nous a quittés en 2016. Là, avec le morceau que tu vas passer, on est en plein dans cette mouvance psyché, bien aidé aussi par l'absorption de petits buvards imbibés, il faut dire ce qui est, qui circulait énormément pendant les concerts. Mais voilà, c'est toute une époque qui était aussi, il faut le dire, une époque très joyeuse quand même, parce que la musique de Gong est quand même aussi une musique joyeuse, quoi. Alors évidemment, il y a eu des moments quand il est arrivé notre ami Tim Blake avec les nappes de synthé, c'est devenu un peu différent, mais quand on prend Camembert électrique par exemple, c'est vraiment le joyeux bazar, pour pas employer un autre mot, quoi.
2: Il y avait toute la tribu sur scène avec les enfants, avec les filleuls, c'était vraiment la famille. Moi, j'étais très adorateur de ce genre de trucs. Et puis après, j'ai débarqué à Londres et puis en 1 minute 25, je suis devenu que bon. Ben voilà quoi, c'est comme plein d'autres d'ailleurs. On écoute donc du Magdalene, Fred, et puis on se retrouve ensuite, on est toujours avec Jean Azarel dans l'émission Chauffe-Pie Pomme sur Radio Mouvement.
0: Allez, on y va, sans plus attendre. Tac, tac, Magdalene, c'est Gong. Et c'est encore 5 minutes, hein. c'est les morceaux à rallonge, forcément, on n'est pas dans les formats radio-édit, hein. C'est pas du 3 minutes, 3 minutes 30, hein. c'est du morceau qu'on prend le temps d'écouter, parce que voilà, t'as pris un truc juste avant. On rappelle quand même, on est en radio, donc vous avez le droit de prendre des produits, mesdames et messieurs, mais faites bien attention, voilà, c'est toujours la petite recommandation qu'on fait, on juge pas, hein, on n'est pas là pour juger, mais on est là pour vous rappeler que tu fais pas non plus le con, voilà, et l'alcool c'est pareil, voilà, allez, c'est parti.

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1: Boum, dis donc, balle de grâce, upon me.
0: Toudouk.
1: Hey, voilà.
2: Magdalene, un morceau de gong, voilà, qui vient clore cette quasi-émission, qui vient quasi clore cette émission, voilà, ce sera beaucoup plus correct comme ça. Voilà, autre ambiance, autre univers, là on est vraiment dans le truc psyché, on est vraiment dans le truc où on s'invente un monde. On espère en tout cas, mon cher Jim, que on retrouvera ta jolie voix dans des conditions un peu plus agréables la prochaine fois, parce que là t'as fait ton... un peu le gong, t'as fait ça dans une boîte avec des résonances, voilà, c'est un concept d'émission, je suis d'accord avec toi.
3: Ouais, le concept envoyé spécial dans la jungle de Bornéo. Bon, on était avec Jean Azarel, je vous le rappelle, pour son livre Spiritualité, Pop Rock et autres résonances, préface de Thierry Jousse. J'étais content de te recevoir, Jean. C'est 48 morceaux de musique avec 48 artistes et 48 moments qui sont liés à ton enfance ou pas d'ailleurs. C'est vraiment un éclairage sur cette décennie 65-75, un bel éclairage. Et voilà, j'étais ravi de faire cette émission avec toi. Malheureusement, les dieux de la communication n'étaient pas de mon côté aujourd'hui. Jean, je te dis au revoir et merci de ce passage à Chopin, qui est une émission qui ne fait pas que du punch. Je le rappelle, on peut partir sur des trucs beaucoup plus psychédéliques aussi, comme c'était le cas aujourd'hui. Voilà.
4: Eh bien, merci à vous, Fred et Jim. Oui, c'était presque trop court, effectivement, mais c'était en tout cas un très bon moment. Et je suis sûr que les auditeurs et auditrices vont le partager avec nous très très vite. Voilà, à bientôt les amis, et merci.
2: Merci
3: voilà,
2: à toi.
3: Je te laisse le mot de la fin, Fred.
2: Eh bien écoute, avec plaisir. Moi je remercie encore une fois Jean, mais je dis que comme d'habitude, ce n'est qu'un au revoir. Je suis persuadé qu'on aura le plaisir de te retrouver dans une prochaine émission pour une nouvelle sortie. Je rappelle rapidement que ce chouette bouquin Spiritualité, Pop, Rock et autres résonances, eh bien vous y retrouverez des tubes célèbres, notamment issus de la période mythique des années 60-70, mais aussi des morceaux méconnus à découvrir. Unique en son genre, l'ouvrage serpente entre poésie, journalisme, souvenirs, méditation, et nous rappelle que la musique est un deuxième souffle du cœur, voilà qui nous fait du bien. N'hésitez pas à choper ça, c'est aux éditions La Rumeur Libre, Jean Azarel qui était avec nous ce soir. Un dernier petit message, tiens, j'en place une parce que les copains de FIP ont fait, je ne sais pas si vous avez vu, une très très belle sortie là en ce début septembre. Le podcast original en 6 épisodes, l'histoire secrète du punk, c'est en diffusion depuis le 7 septembre. Alors je n'ai pu pour le moment écouter que le premier des épisodes, mais c'est Mathieu Couléron qui a rassemblé, archivé, interview pendant 30 ans, Thomas Duterre à la réalisation, le magazine Les Inrock en tant que partenaire, et on y retrouve Iggy Pop, Patti Smith, Les Clash, Glenn Matlock, Blondie et bien d'autres. Voilà, il y a là aussi une belle rétrospective du punk qui s'échelonne sur 6 épisodes. Donc n'hésitez pas à aller faire un tour sur le site de FIP. L'histoire secrète du punk. Voilà, c'est la fin de ce premier numéro de la saison de Chauffe qui Punk. On se donne rendez-vous dans 15 jours. Si vous avez envie de retrouver les précédents podcasts, vous allez sur le site de Boomerang, radioboomerang.com, et vous tapez Chauffe qui Punk. Et si vous voulez contacter Jim pour lui envoyer des petites infos, des petits requêtes, des petites demandes, c'est jimlab, J-Y-M-L-A-B, @AOL.com. Mesdames et messieurs, c'était un plaisir que d'être en votre compagnie. Nous vous les souhaitons une excellente nuit sur Boomerang, keep rocking, et puis rendez-vous dans 15 jours. Allez, toc, toc, toc, jingle, maestro. Allez, jingle, et on se retrouve très très vite. Allez, toc.
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0: Bonsoir à tous.
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Boomerang et de Planet Funk. Bonsoir à tous et bonsoir à toutes. On est là en direct sur le 89.7 FM. Et ouais, c'est un faux départ. Hein. On est bien en direct sur Radio Boomerang et on a démarré cette session de Planet Funk avec les Whispers et le titre Special Fex. Allez, le 03 20 73 08 97, 03 20 73 08 97, c'est le téléphone de Radio Boomerang pour me passer un petit coup de fil et me demander les sons funk, soul, black music que vous désirez entendre dans cette émission. Le petit fond musical, il viendra tout à l'heure parce que voilà, j'ai calé d'autres sons. Donc ne vous inquiétez pas. Ou alors, il y a ma page Facebook. Booba Funky Man, B-O-U-B-A Funky Man, là aussi, et on peut communiquer ensemble. Bref, pendant presque deux heures, on va écouter du bon son, du funk, de la soul, de la black music pour accompagner votre soirée. Et j'espère que vous resterez en notre compagnie. Voilà, on a balancé le son des Whispers. Eh bien, on va continuer avec les Whispers. On va écouter quelques bons sons et on va démarrer cette session de Planet Funk avec le titre Just Keep On Loving Me. Il y aura It's a Love Things, In the Mood et Make It With You pour poursuivre cette émission. On est là jusqu'à 23h sur Radio Boomerang et on est en direct. C'est parti. C'est parti donc avec Just Keep On Loving Me. C'est parti donc avec les Whispers. Voilà. C'est Planet Funk, c'est Radio Boomerang et on est en direct. Alors n'hésitez pas.

Planète Funk, on est là en direct sur le 89.7 FM et on est bien présent. On vient d'écouter le bon son avec le fils d'Otis Redding. C'était Remote Control à l'instant sur Radio Boomerang. Merci d'être fidèle à cette émission. Merci d'être là. Merci de nous écouter comme chaque samedi soir entre 21h et 23h en direct sur le 89.7 FM. J'espère que vous passez un bon moment, que vous vous prenez beaucoup de plaisir. Et sachez qu'on est là pour ça, et ça fait maintenant quelques années que ça existe sur le 89.7.

FM. Voilà, on va continuer à écouter du bon son. Tout d'abord, n'hésitez pas à m'appeler, à me passer un petit coup de fil au 03 20 73 08 97. On est bien en direct, 03 20 73 08 97. Ou alors Booba Funkyman, B-O-U-B-A Funkyman à côté. Alors je salue mon camarade Brahim de Tourcoing, s'il a l'écoute. Et excuse-moi vraiment si j'ai pas pu répondre à tes sollicitations dernièrement, parce que voilà, j'étais très pris avec le travail et tout ça. Donc voilà, en tout cas, je le salue. Je sais que c'est un fidèle de Planet Funk. Voilà, on est toujours là, on écoute du bon son et on va continuer à écouter de la bonne musique. Allez, quelques bons sons de Monsieur Billy Ocean. Petite dédicace aux camarades de la ferme d'en haut. Billy Ocean, on va écouter trois titres. Caribbean Queen, il y aura Caribbean Queen, Get a Time My Dreams et un autre titre, allez, Stay in the Night pour démarrer cette session de consacrée à Monsieur Billy Ocean. C'est parti donc avec Stay in the Night. On écoute ça et on se retrouve dans quelques instants.

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On va poursuivre ce Planet Funk avec un titre que j'aime particulièrement. C'est le titre Crazy et c'est interprété par les Manhattans. Je vous propose d'écouter ça et on se retrouve dans un

Ray Charles accompagné de Chaka Khan et Quincy Jones pour le titre I'll Be Good To You. On est toujours là sur Radio Boomerang, c'est Planet Funk qui vous accompagne. On est en direct jusqu'à minuit, on écoute du bon son et on va poursuivre cette émission avec Monsieur Johnny Guitar Watson. Ça s'appelle The Planet Funk. Là, c'est le titre de l'émission. Allez, on écoute ça et on se retrouve dans un instant pour la suite de Planet Funk sur Radio Boomerang. C'est parti.

0: Voilà, c'est avec ce titre de Prince, Blue Light, que Planet Funk va prendre fin. Merci à vous de nous avoir suivis, de m'avoir suivi. Merci d'être fidèle à Radio Boomerang et on se retrouve la semaine prochaine, 21h-23h, pour une nouvelle session de Planet Funk. D'ici là, portez-vous bien et rendez-vous la semaine prochaine. Je vous embrasse. Ciao, ciao.
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Boomerang, Planet Funk, vous venez à l'instant d'écouter Patrice Rechen avec Forget Me Not. Et on est là, on profite du bon son, on profite de la bonne musique. On est là jusqu'à minuit sur Radio Boomerang, il est 23h passé de 20 minutes. Donc il nous reste une bonne quarantaine de minutes à passer en votre compagnie. Je vous rappelle que vous avez la possibilité de me demander les sons funk, soul, black music que vous désirez entendre dans cette émission. Et pour cela, y a qu'un seul numéro, c'est le 03 20 73 08 97. 03 20 73 08 97. Ou alors Booba Funky Man, B-O-U-B-A Funky Man à côté. Et donc, c'est ma page Facebook. Et on peut aussi communiquer par cet intermédiaire. Voilà. On va continuer à écouter du bon son funk, soul, black music avec le groupe Earth, Wind & Fire. Et je vous propose d'écouter le titre Getaway. Et il y aura peut-être après le titre Sing a Song. Voilà pour poursuivre cette émission. On est là jusqu'à minuit et on passe un bon moment. C'est parti donc avec Getaway.

0: Yes, les amis, c'est avec ce titre des Pasadenas que Planet Funk va prendre fin ce soir. Bonne soirée à tous et à toutes. Merci de nous avoir écoutés. Et on se retrouve la semaine prochaine pour une nouvelle session de Planet Funk. Je vous embrasse et je vous souhaite une belle semaine à l'écoute des programmes de Boomerang. Ciao!
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4: Thaïs Moreau.
3: Bonjour à toutes et à tous. À la une de cette édition, deuxième jour du pape Léon XIV en visite en France en ce moment. Il est bien arrivé ce samedi soir à Lourdes. Un peu plus tôt, le souverain pontife célébrait une messe en plein air à Paris où 800 000 fidèles se sont rendus. Vous l'entendrez dès le début de ce journal. Dans l'actualité, l'impasse toujours à Hormuz. Oman et la Russie se proposent d'être médiateurs alors que Donald Trump refuse ce samedi le plan pour ouvrir le détroit d'Hormuz en 7 jours soumis par l'Iran. Précision à suivre. Au Pakistan, 11 morts dans un attentat suicide ce samedi sur un poste de contrôle routier dans le nord du pays. Attentat revendiqué par les talibans pakistanais. On en parle dans cette édition. En France, le pape Léon XIV en visite, il est bien arrivé au sanctuaire de Lourdes ce samedi soir. Une fois encore, il est accueilli en véritable rockstar après s'être exprimé sur l'intelligence artificielle. Le souverain pontife sera attendu autour de la question des violences sexuelles dans l'église lors de cette nouvelle escale. Avant ça, le pape était à Paris ce samedi. Ils étaient 800 000 fidèles à être réunis place de la Concorde dans la capitale pour une messe en plein air. Pierre-Olivier, vous y étiez et les fidèles ont été très sensibles aux mots prononcés par Léon XIV dans son homélie.
5: C'est une marée humaine de visages souriants, comme transformés par cette messe XXL célébrée par le pape. 18 ans que cela n'était pas arrivé à Paris. Dans son homélie, Léon XIV a questionné la foule sur la société dans laquelle nous vivons, à la recherche effrénée de plaisir et de biens matériels. Le Saint-Père, qui s'est demandé comment il fallait vraiment étancher sa soif de vivre, notamment en prenant soin les uns des autres. C'est en tout cas le message qui a marqué ce fidèle britannique.
6: Je trouve que c'est quelque chose qui a essayé de parler de notre époque. Il a essayé de confronter des vrais sujets qui sont un peu polémiques peut-être, avec une certitude morale. Et j'ai entendu pour la dignité de chaque vie humaine. C'est vrai qu'on vit dans un monde qu'il faut faire un effort de vivre bien ensemble et de prendre soin des uns des autres.
5: Un peu plus tôt ce dimanche, le pape s'était rendu dans la matinée dans une association au nord de Paris qui vient en aide aux migrants, là encore, avec ce même message d'entraide et de respect. Une ligne directrice qui a, semble-t-il, touché et marqué les fidèles ici à Paris.
3: Pierre Olivier, prochaine et dernière étape pour le pape, direction Metz ce lundi. À la une également, l'appel à la retenue par le ministre omanais des Affaires étrangères pour les pays impliqués dans le conflit au Moyen-Orient. C'était ce samedi à New York, lors de l'Assemblée générale de l'ONU. Il affirme que son pays est prêt à aider dans toute médiation. Même chose du côté de la Russie. Annonce qui intervient alors que Donald Trump a annoncé ce samedi ne pas accepter les conditions iraniennes pour ouvrir sous 7 jours le détroit d'Hormuz. Détroit stratégique pour la navigation et au cœur de la guerre entre Téhéran et Washington. Le plan avait été soumis un peu plus tôt par le chef de la diplomatie iranienne, le président américain, qui pourtant doit trouver une solution quant à la flambée des prix du carburant, car cela entache sa popularité en vue des élections de mi-mandat aux États-Unis en novembre prochain. L'Assemblée générale de l'ONU, on en parlait, autre déclaration marquante, celle de Sergueï Lavrov, le chef de la diplomatie russe. Il accuse l'Europe de s'opposer à la paix en Ukraine et assure que Moscou atteindrait ses objectifs militaires en Ukraine, peu importe les circonstances. Fin de citation. RFI, il est 3h, bientôt 3h05 à Islamabad, au Pakistan. Au moins 11 morts et 18 blessés. C'est le bilan encore provisoire de l'attentat suicide perpétré ce samedi sur un poste de contrôle routier dans le nord du Pakistan. Attentat revendiqué par les talibans pakistanais qui multiplient les actions violentes dans les régions frontalières entre le Pakistan et l'Afghanistan. L'attentat intervient dans un contexte de tensions diplomatiques et militaires croissantes entre les deux pays. Les précisions de Daniel Valou.
7: C'est sur un poste de contrôle géré conjointement par l'armée et les services de douane pakistanais que le véhicule piégé s'est écrasé. Un attentat suicide selon les autorités locales qui ont recensé des civils, des policiers et des militaires parmi les victimes. L'attentat a aussitôt été revendiqué par les talibans pakistanais et il intervient deux jours après des affrontements meurtriers à la frontière entre le Pakistan et l'Afghanistan. Affrontements qui ont fait 13 morts côté afghan selon les autorités pakistanaises. Après trois mois de calme relatif, les attaques et les affrontements se multiplient. Le Pakistan ayant lancé en début de semaine une série de frappes sur une dizaine de sites en Afghanistan, allant même jusqu'à viser la ville de Kandahar dans le sud du pays. Pendant des décennies, le Pakistan a été le principal allié des talibans afghans, facilitant leur organisation et leur financement. Mais depuis leur retour au pouvoir à Kaboul en 2021, les relations se sont brutalement détériorées. Islamabad reproche à ses interlocuteurs afghans de ne pas lutter suffisamment contre les talibans pakistanais, toujours actifs dans la zone frontalière.
3: Daniel Valou. L'actualité, c'est aussi, il y a 10 ans, en Colombie, les autorités d'alors signaient avec la guérilla des FARC un accord de paix historique, un protocole destiné à mettre un terme à plus de 50 ans de guerre civile avec les forces armées révolutionnaires de Colombie. Mais 10 ans après plusieurs changements à la tête du pouvoir, le bilan est mitigé. La lutte armée des FARC n'existe plus, mais les violences dans le pays se sont transformées comme déplacées. Comme l'expliquait sur notre antenne Mathilde Alain, maîtresse de conférences en sciences politiques à l'Institut des hautes études de l'Amérique latine à l'Université Sorbonne Nouvelle. Écoutez.
8: La guerre a un petit peu été modifiée au cours de ces 10 années, puisqu'on n'a aucun groupe actuellement qui cherche à prendre le pouvoir en Colombie, alors que c'était vraiment l'objectif de la guérilla des FARC qui était née dans les années 60. Aujourd'hui, on a plutôt un conflit où l'État n'est pas menacé, mais où on a une multiplication de groupes armés qui cherchent surtout à avoir une emprise territoriale et un contrôle sur une rente économique, qu'elle soit l'activité économique légale ou illégale, notamment le trafic de drogue. Et finalement, c'est une manière aussi de mettre à mal l'État colombien, mais en gouvernant différemment sur ses marges.
3: Mathilde Alain qui était au micro de Nemo en Piste ce samedi midi sur RFI. On est maintenant en France dans ce journal. Non-assistance, la planète en danger ou aux arbres citoyens. Voilà ce qu'on pouvait lire sur les pancartes que tenaient les manifestants Place de la République à Paris ce samedi. Après un été historique caniculaire, des milliers de personnes sont descendues dans les rues à travers le pays pour réclamer des mesures d'urgence pour le climat et demander des comptes au président de la République. En tout, 260 mobilisations ont eu lieu dans le pays. Une lettre ouverte au chef de l'État a été publiée par le site 26septembre.org qui revendique plus de 50 000 signatures, dont 1 000 000 d'organisations environnementales, féministes, syndicales et partisanes. Organisations présentes dans les rues aujourd'hui. À Paris, Juliette Pietraszewski, vous avez suivi cette mobilisation pour RFI.
9: Il y a un mot d'ordre qui ressort, ne surtout pas oublier l'été 2026. Les plus précaires sont d'ailleurs les premiers touchés par le dérèglement climatique, explique Neima Sbaoui. Elle habite dans une bouilloire thermique.
10: J'habite le logement social. C'est très difficile pour nous là, en été. Pas de volets, pas de ventilation suffisante, vraiment aucune protection contre la chaleur. Franchement, on est oublié. C'est pas qu'on a été, on est toujours oublié. Pour moi, je veux quelque chose de concret, que ce soit pour moi, que ce soit pour les personnes malades, les personnes âgées, les enfants.
9: L'école est aussi un mot qui résonne pour Anaïs et Émilie, âgées de seulement 11 ans et mobilisées elles aussi.
11: Dans mon école, on n'a pas du tout de climatisation dans aucune salle. Donc il faisait très très chaud. Et la planète, elle s'ouvre. Les adultes, ils pensent un peu plus à eux, mais ils ne pensent pas aux générations futures qui, par exemple, vont subir beaucoup plus de dommages à cause du réchauffement climatique.
9: Il faut donc s'adapter, mais pour ce faire, il faut des moyens, explique Nicolas Lomé, sapeur-pompier du syndicat Sud.
12: Nous sommes l'outil de résilience de la France, c'est-à-dire qu'on n'a rien mis en place, comme disaient certaines personnes qui auraient pu le prévoir. Y a pas mal d'experts. Depuis 5 ans, on n'arrête pas de dire qu'il n'y a pas assez de moyens. Et en fait, tout le monde est d'accord.
9: Pour certains manifestants, ce mouvement du 26 septembre doit marquer le début d'une nouvelle mobilisation citoyenne qui doit s'inscrire dans la durée.
3: Et la ministre de la Transition écologique, Monique Barbu, doit rendre le 30 septembre prochain au gouvernement un plan d'adaptation nationale au changement climatique. Le climat et ses effets partout dans le monde. À Bangkok, en Thaïlande, les autorités ont décrété l'état de catastrophe dans l'ensemble des 50 districts de la capitale en raison d'inondations causées par des pluies diluviennes. Près de 300 mm de pluie sont tombés depuis jeudi, inondant les routes et faisant gonfler les canaux de Bangkok.

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enregistré pour les étiquettes Fontana en Angleterre 1964. C'était Lauren Gray. Are you getting tired of your little toy?

Vous avez entendu à la suite The Lollipops, Love is the only answer. Pour les labels RCA Victor, tout après, c'était Gwen Stacy, Ain't Gonna Cry No More. RCA Victor 64, suivi de Bertel Dash, Love Eyes, United Artists 61. Enfin, à l'instant, ce groupe fondé par Pocky Hudson, The Spaniels, avec Jealous Heart, Kala Records. Voici arriver le groupe de Fiestas, I Feel Good All Over.

Enregistré pour les labels Old Town 1962, c'était le groupe The Fiestas avec I Feel Good All Over. Voici arrivé Ruth Brown, I Don't Know. Bon programme à vous.

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1: Première partie du programme Teenagers and Popcorn qui se termine avec Wood Brown, I Don't Know, Atlantique pour les labels. Juste après, c'était Levern Baker, Love Me Right, Atlantique également, 1957, suivi de Ted Taylor, une version différente que celle sortie sur OK Records, Close Your Eyes. C'était ici sur Joel Records, 1966, pour l'instant, Billy Young, Glendora, Original Sound, 1963. Vous avez reconnu l'indicatif à la séquence du lectionneur qui va débuter avec Petula Clark.

Vous avez entendu Petula Clark, pourquoi, dis-tu pourquoi, sur le EP C'est ma chanson, Vogue 1967, à l'instant Richard Anthony, ne t'en fais pas mon vieux, A Little Bit of Soap du groupe The Jarmels, sur le EP Leçon de Twist, Columbia 1962.

terminer la session au Popcorn Oldies français, vous avez entendu Roland Vincent, la vérité sur le EP Chante et dirige, la voix de son maître 64, enfin à l'instant, Maria Vincent, car je l'aime, de repris à Mary Moultrie Rover sur le EP Pleure-moi, Philips 1964. Voici notre première session instrumentale du programme.

première session instrumentale du programme, vous avez entendu Joe Ferrer, Rocking Cricket, sur le EP Banjo Boy, président 1957 à l'instant, The Hot Toddies. Non, je dis sur un EP Various Artists, Picture on the Wall, et ça c'était sur America, pour un auditeur qui a souhaité écouter de la variété italienne, nous allons entendre Ben E. King avec Quel tuo bacio, Atlantique, Italie, 19 novembre 63. Tout après, ce sera Marino Barto Jr., Dammi Tempo, version italienne de Selfish One de Jackie Ross. Et ça, c'est sur Ariston en Italie, 1965. Bonne écoute à vous toutes et tous. C'est Oldies Memories, présenté et réalisé

voilà qui termine la rubrique, la séquence du collectionneur. Vous avez entendu Ben E. King, Quel tuo bacio, Atlantique, Italie, 19 novembre 1963. Tout après, Marino Bartolo Jr., Dami Tempo, Ariston Record, 1965 en Italie, bien entendu. Suivi de Dean Vincent, Where Have You Been All My Life, sur le EP Dean Vincent, Temptation Baby, Columbia 64, enfin à l'instant, Alan Prinsett, Any Day Now, sur le EP I'll Put a Spell on You, DK 1966. Voilà, place à notre deuxième session instrumentale.

Deuxième transition instrumentale du programme, vous avez entendu The Entertainer 4, Shake Shake Shake, sur Door Records 1966, à l'instant Lorenzo Smith, Too Much Fire Water, et ça c'était sur Marvel 1958. Voici notre session classique qui débute avec The Playmates. While the records go around.

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Pour cette session classique, vous avez entendu The Planets, While the Record Go Around, Roulette 1958, tout après Dennis Weed, Hot Water, Free Trade Records 1960. On suivit deux morceaux qui laissent présager l'arrivée imminente de Halloween avec Frankenstein's and His Ghouls, Lullaby of Ghostland sur l'album Introducing Frankenstein, Power 1964, tout après Gojirone Combo, The Thriller, Class Record 66, suivi de Mamie Van Doren, Nobody But You, enfin à l'instant, sur Dot Records 58, enfin à l'instant, Valerie et Nick, I'll Find You, Clover Records, mars 1964. Nous allons retrouver notre dernière transition instrumentale du programme. Il y aura d'abord The Parkays avec Late Date, ABC Paramount 61. Tout après, ce sera Freddie McCoy, Funk Drop, Prestige 1966. Bon programme à vous toutes et tous.

Dernière session instrumentale du programme avec The Parkeys, Late Date, ABC Paramount 1961, à l'instant Freddie McCoy, Funk Drop, Prestige pour les labels 1966. Nous allons entamer notre dernière partie de programme avec Darlene Paul. 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

Vous avez entendu la suite à Darlene Paul, Act Like Nothing Happened, Capitol 1964, tout après Jane Brooks, Tomorrow Never Came, J-Note Records 1963. On suivit le groupe The Matador, You'd Be Crying Too, Kiff Records, enfin la star Bill Watson, Get Myself Together, Barracuda Records 1965. Je vous propose d'aller faire un petit tour à Detroit avec des groupes, des artistes et des labels qui à l'époque ont eu un lien très étroit avec ce grand label mythique Motown.

Vous avez entendu à la suite The Satin Tones avec I Know How It Feels, Motown 1961, juste après The Miracles, What's So Good About Goodbye, Tamla, 14 décembre 1961. Enfin, à l'instant, David Ruffin, Action Speak Louder Than Words, composé par Berry Gordy, Checkmate Records, 1961. Je vous propose de retrouver Phil Parry.

Vous avez entendu à la suite Phil Parry, If This Is Goodbye, Sinclair Records, tout après Maskman and the Agents, The World is a Cafeteria, Mask Records 1967, à l'instant Fred Parry and the Restless Hearts, Walk a Little Faster, et ça c'était sur Checker Records 1965. Je vous propose de terminer le programme avec James Phelps, Oh What a Feeling, Cadet Records 66. Tout après ce sera The Five Stair Steps and Cubies, Little Young Lover, Curtom Records 1969. Quant à moi, je vous fixe rendez-vous la semaine prochaine, toujours sur vos radios web et FM favorites. D'ici là, portez-vous bien. Bye bye.